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2: 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Le bilan des vacances de la construction fait état de 18 décès sur les routes du Québec. Les victimes ont perdu la vie dans 15 collisions survenues au cours des deux dernières semaines. Il s'agit d'une amélioration par rapport à l'an dernier, alors que 31 personnes étaient décédées sur le réseau routier. Les autorités soulignent par ailleurs qu'aucun décès n'a été enregistré sur les routes du centre du Québec. Les vacances de la construction étant maintenant terminées, des chantiers peuvent reprendre sur le territoire. C'est le cas notamment sur l'autoroute 20 à Drummondville, alors que le ministère des Transports doit procéder à la reconstruction de ponceaux à compter de ce soir. L'accès à la 20 Est par la rue Robert-Bernard et le boulevard René-Lévesque est fermé jusqu'à 5 heures demain matin. Le gouvernement du Québec poursuit sa campagne de vaccination contre la rage du raton laveur. Jusqu'au 13 septembre, quelques 815 000 appâts vaccinaux seront distribués dans 111 municipalités, dont 12 au centre du Québec. Une opération de largage aérien d'appâts est également prévue au cours du mois de septembre. Finalement, côté météo à Drummondville, ce soir et cette nuit, c'est quelques averses, cessant au cours de la nuit, suivies d'un dégagement. Et le minimum est de 17 degrés.
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Bon mardi soir tout le monde, c'est Ali Bombardier qui vous accompagne jusqu'à minuit. Écoutez, cette semaine, c'est cette semaine que débute le Festival de la Poutine de Drummondville. Donc, c'est ce jeudi que ça commence du 6 au 8 août, pour être plus précis. Le festival s'installe sur son nouveau site au cégep de Drummondville. Et parmi les artistes attendus, on va avoir Loud et Friends jeudi, The Offspring et Vulgaire Machin vendredi, puis Jeff Posé avec Cœur de Pirate samedi soir. Il y a plusieurs autres artistes également qui sont invités jeudi, vendredi et samedi. C'est trois jours de musique et, évidemment,

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2: 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Le bilan des vacances de la construction fait état de 18 décès sur les routes du Québec. Les victimes ont perdu la vie dans 15 collisions survenues au cours des deux dernières semaines. Il s'agit d'une amélioration par rapport à l'an dernier, alors que 31 personnes étaient décédées sur le réseau routier. Les autorités soulignent par ailleurs qu'aucun décès n'a été enregistré sur les routes du centre du Québec. Les vacances de la construction étant maintenant terminées, des chantiers peuvent reprendre sur le territoire. C'est le cas notamment sur l'autoroute 20 à Drummondville, alors que le ministère des Transports doit procéder à la reconstruction de ponceaux à compter de ce soir. L'accès à la 20 Est par la rue Robert-Bernard et le boulevard René-Lévesque est fermé jusqu'à 5 heures demain matin. Le gouvernement du Québec poursuit sa campagne de vaccination contre la rage du raton laveur. Jusqu'au 13 septembre, quelques 815 000 appâts vaccinaux seront distribués dans 111 municipalités, dont 12 au centre du Québec. Une opération de largage aérien d'appâts est également prévue au cours du mois de septembre. Finalement, côté météo à Drummondville, ce soir et cette nuit, c'est quelques averses, cessant au cours de la nuit, suivies d'un dégagement. Et le minimum est de 17 degrés.
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2: Ah ouais, on...

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2: 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Le bilan des vacances de la construction fait état de 18 décès sur les routes du Québec. Les victimes ont perdu la vie dans 15 collisions survenues au cours des deux dernières semaines. Il s'agit d'une amélioration par rapport à l'an dernier, alors que 31 personnes étaient décédées sur le réseau routier. Les autorités soulignent par ailleurs qu'aucun décès n'a été enregistré sur les routes du centre du Québec. Les vacances de la construction étant maintenant terminées, des chantiers peuvent reprendre sur le territoire. C'est le cas notamment sur l'autoroute 20 à Drummondville, alors que le ministère des Transports doit procéder à la reconstruction de ponceaux à compter de ce soir. L'accès à la 20 Est par la rue Robert-Bernard et le boulevard René-Lévesque est fermé jusqu'à 5 heures demain matin. Le gouvernement du Québec poursuit sa campagne de vaccination contre la rage du raton laveur. Jusqu'au 13 septembre, quelques 815 000 appâts vaccinaux seront distribués dans 111 municipalités, dont 12 au centre du Québec. Une opération de largage aérien d'appâts est également prévue au cours du mois de septembre. Finalement, côté météo à Drummondville, ce soir et cette nuit, c'est quelques averses, cessant au cours de la nuit, suivies d'un dégagement. Et le minimum est de 17 degrés.
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Bon mardi soir tout le monde, c'est Ali Bombardier qui vous accompagne jusqu'à minuit. Écoutez, cette semaine, c'est cette semaine que débute le Festival de la Poutine de Drummondville. Donc c'est ce jeudi que ça commence du 6 au 8 août pour être plus précis. Le festival s'installe sur son nouveau site au cégep de Drummondville. Et parmi les artistes attendus, on va avoir Loud et Friends jeudi, The Offspring et Vulgaire Machin vendredi, DJF Posé avec Cœur de Pirate samedi soir. Il y a plusieurs autres artistes également qui sont invités jeudi, vendredi et samedi. C'est trois jours de musique.

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2: 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Le bilan des vacances de la construction fait état de 18 décès sur les routes du Québec. Les victimes ont perdu la vie dans 15 collisions survenues au cours des deux dernières semaines. Il s'agit d'une amélioration par rapport à l'an dernier, alors que 31 personnes étaient décédées sur le réseau routier. Les autorités soulignent par ailleurs qu'aucun décès n'a été enregistré sur les routes du centre du Québec. Les vacances de la construction étant maintenant terminées, des chantiers peuvent reprendre sur le territoire. C'est le cas notamment sur l'autoroute 20 à Drummondville, alors que le ministère des Transports doit procéder à la reconstruction de ponceaux à compter de ce soir. L'accès à la 20 Est par la rue Robert-Bernard et le boulevard René-Lévesque est fermé jusqu'à 5 heures demain matin. Le gouvernement du Québec poursuit sa campagne de vaccination contre la rage du raton laveur. Jusqu'au 13 septembre, quelques 815 000 appâts vaccinaux seront distribués dans 111 municipalités, dont 12 au centre du Québec. Une opération de largage aérien d'appâts est également prévue au cours du mois de septembre. Finalement, côté météo à Drummondville, ce soir et cette nuit, c'est quelques averses, cessant au cours de la nuit, suivies d'un dégagement. Et le minimum est de 17 degrés.
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Bienvenue dans vos 100 000 matins, mercredi 5 août. J'espère que vous allez bien. Merci de nous avoir choisi. Merci d'avoir choisi le meilleur de la musique, d'être avec nous autres à haut ce matin, à cette heure-ci, ou peu importe quand vous allez arriver, peu importe si vous restez là toute la journée. On est là, on vous accompagne dans différentes émissions, toujours avec ben, ben du fun. C'est ça qui est important. Fait que merci de nous synthétiser ce matin. Ceux qui sont là, là, avec les petits cafés, vous êtes où avec votre café à cette heure-ci? Êtes-vous en vacances, la gang de chanceux, hein? Présentement, au camping, dans un chalet, quelque part, en train de tout, moi, je vais écouter Fred de ce matin en sirotant mon café, regarder le lever du soleil, profiter de cette belle journée. Sinon, ben, peut-être que vous êtes au boulot, en train de vous entraîner, peut-être, peu importe. Merci d'être là. Merci, c'est toujours un plaisir de vous savoir là. Et d'ailleurs, en tout temps, vous pouvez me donner des nouvelles, vous pouvez m'écrire, vous pouvez participer à l'émission, vous pouvez envoyer, si vous voyez quelque chose sur la route, je ne sais pas, n'importe quoi. Ça me fait toujours plaisir de vous lire 1-855-407-2346, 1-855-40-RADIO. Surtout quand je vous pose des questions, c'est le fun qu'on participe, c'est le fun d'échanger avec vous autres, puis de savoir un peu, tu sais, ce que vous pensez sur différents sujets, ou tu sais, vous autres, c'est quoi votre meilleure affaire, ou telle chose. Fait que, encore une fois, c'est toujours plaisant de vous lire et de vous savoir là. Mais on sait que vous êtes très, très nombreux. Fait que, super belle journée. Encore une fois, une belle émission pour vous autres. Dans quelques minutes, Francis Frappier, ben, dans quelques minutes. Mettons une trentaine de minutes. Ça, c'est quelques, ça, moi. Après une trentaine de minutes, Francis Frappier va être avec nous autres. On va parler finance et on va parler avec Francis des grandes étapes en finance. C'est qu'est-ce que ça prend pour avoir une santé financière qui est solide et être, tu sais, être bien préparé pour les différentes étapes de notre vie, mais surtout au niveau financier. Fait qu'on va parler de ça avec Francis et sinon Vanessa Boulay est avec nous aussi aux alentours de 7h40. Chronique bien-être à ne pas manquer. Dans quelques minutes. Ben, aujourd'hui, pour moi, c'est une journée triste, un peu, et je vais vous expliquer pourquoi. Puis ça va peut-être vous donner le goût de redonner un coup de fil à quelqu'un à qui vous avez pas parlé là, depuis longtemps, ou du moins peut-être faire attention à votre à vos amis bien bien proches. Je vous en reparle dans les prochaines minutes. On a de l'excellente musique pour vous autres. On va avoir du Kay, on va avoir du Gabriel Fredette. Loco Locas, ça s'en vient dans quelques minutes, tout de suite après. La plus récente de Jeff Posé, c'est Emmêlé dans ses cheveux. Merci d'être là ce matin. Bonne journée tout le monde.

0: Bon, ben, très bien, merci beaucoup.
1: Aujourd'hui, on est le 5 août et depuis 2019, le 5 août, je fais toujours la même affaire. Je vis un certain espoir, puis je vais vous raconter une histoire qui est peut-être un peu triste ce matin, mais qui va peut-être vous inspirer de faire attention à vos amis proches ou de pas perdre le contact ou de mieux communiquer peut-être avec vos amis pour pas que vous arrivez à peu près à la même situation. Moi, vous le savez, je suis enfant unique. En tout cas, si vous le saviez pas, là, je vous le savais maintenant, un peu comme Max. Ça doit être pour ça qu'on s'entend bien, on se comprend là-dedans. Bref, je suis enfant unique, j'ai jamais eu de frère, j'ai jamais eu de sœur. J'ai toujours rêvé d'en avoir. Quand j'étais jeune, des fois, je trouvais le temps long, on me disait « Ah, j'avais un frère, et je pourrais t'approcher dessus puis m'amuser un peu. » Non, c'est pas vrai. Mais c'est ça. Et dans ma vie, j'ai eu la chance d'avoir des très, très bons amis. J'ai la chance d'en avoir encore de très, très bons. Il y en avait un qui était particulièrement, auquel j'étais particulièrement prêt. Puis, tu sais, on s'est toujours dit qu'à un moment donné, on s'est dit, hey, on est des bros, nous autres. T'es le frère que j'ai jamais eu. Moi, je suis le frère que t'as jamais eu. Puis, on s'entend bien comme ça. Puis, on se voyait régulièrement. On se parlait quasiment tous les jours. Tu sais, une vraie amitié qui datait, là, du temps où on s'est rencontrés. Je pense qu'on avait 17 ans. Fait que, tu sais, amène ça jusqu'à 47. T'sais, c'était 30 ans, là, d'amitié. Puis, tu sais, lui, il s'est déplacé à Montréal. Il était vivant longtemps à Montréal, puis j'allais souvent le voir. Moi, je me suis déplacé dans d'autres régions du Québec. Lui, il est venu me voir là-bas. Tu sais, vraiment, là, une vraie belle amitié. Et un jour, un peu avant la pandémie, moi, j'allais pas super bien à une certaine époque, puis ça s'est envenimé un peu, mettons, notre relation. Puis là, maintenant, on s'est un peu pogné pour des espèces de niaiseries complètement niaiseuses. Puis là, les deux, ben l'orgueil est embarqué. Puis là, moi, j'ai décidé de pas de bouder, mais tu sais, je vais m'en prendre un petit break, tu sais. M'arrêter de l'appeler là aux deux, trois jours là, pour prendre des nouvelles. M'en prendre un break, je pense que ça va nous faire du bien. Lui, il a dû passer à la même affaire, mais à un moment donné, il a dit, OK, le break, c'est fini, puis c'est fini pour toujours, parce que là, j'y parlerai plus. Puis là, j'ai plus de nouvelles. Fait que moi, à un moment donné, je me suis tanné. Là. Mettons que ça arrive au mois de décembre et que là, on est rendu au mois de février. Fait que deux mois d'un peu, on va dire, du boudage, là. Fait que deux mois plus tard, je décide de, OK, je reprends contact, je l'appelle, puis il n'y a pas de réponse. Puis nous autres, on était amis, là, sur de différentes plateformes, puis tout est parti. J'essaie de recontacter, plus rien, on n'est plus amis Facebook, on n'est plus amis nous autres, on jouait à des jeux vidéo en ligne, là, sur PlayStation, plus d'amis, là, plus capable de le rejoindre non plus. Et depuis ce temps-là, j'essaie de le rejoindre. Je laisse des messages. Je l'appelle deux fois par année. Au début, je l'ai appelé beaucoup, là, en m'excusant, puis en étant le repenti, puis tout ça, puis je pense que je sais même pas s'il écoutait mes messages. Fait que je continue d'appeler. Deux fois par année. Pour lui souhaiter une bonne année, le 1er janvier, et à sa fête, le 5 août. Et je vais faire ça encore cette année, parce que j'ai jamais arrêté, je continue de le faire. Je me dis, à un moment donné, il va finir par répondre, parce qu'il répond jamais. J'ai bien beau essayer, que j'envoie des textos, des courriels, j'essaie de l'appeler. La seule affaire qui me reste à faire, c'est de me présenter chez eux, d'aller cogner dans la porte, dire, hey dude, là, ça a aucun sens, on se parle plus de même, là. Puis je l'ai, tu sais, puis je sais pas pourquoi, c'est ce qui est un peu difficile de cette affaire-là, c'est qu'on s'est jamais expliqué. Tu sais, moi, qu'à un moment donné, tu dis, OK, j'ai plus envie d'être ton ami, c'est trop lourd, c'est trop pesant, c'est peu importe les raisons, mais on s'explique, on le sait, ça fait une belle, tu sais, ça fait une belle carte. Tu sais, on coupe les liens, mais on les coupe bien. Là, ça s'est coupé tout croche. Il y a un paquet d'interrogations. Lui, dans sa tête, ça doit être bien clair, mais dans la mienne, ça ne l'est pas. Je suis pas en quête de réponse parce que j'ai fait la paix avec ça. C'est sûr que moi, j'aimerais ça le revoir juste pour jaser avec, parce que c'était quelqu'un avec qui je m'entendais super bien, on avait les mêmes goûts, les mêmes intérêts, tout ça. Puis, qu'est-ce que tu veux, il manque encore à ce jour. Je vais-tu le revoir, je sais pas, mais faites attention à vos amis, surtout pas du boudage pour des petites niaiseries comme ça. On communique, on s'explique tout de suite quand les choses pas le fun arrivent, on s'ouvre. Parlons-nous, ayons pas peur de se parler puis de parler de nos émotions puis comment qu'on se sent puis comment qu'on va puis qu'est-ce qu'on a besoin, qu'est-ce qu'on a pas envie, qu'est-ce qu'on a envie, parce que des situations comme ça, ben c'est bien plate. Puis de perdre un ami, ben c'est bien plate aussi. T'sais, faire le deuil de quelqu'un de vivant, faire le deuil de quelqu'un de mort, c'est quelque chose, mais faire le deuil de quelqu'un de vivant, tu sais qu'il est là, mais jamais t'as de nouvelles, c'est un peu difficile. Fait que on fait attention à notre monde et surtout, moi, je vais faire attention à vous autres parce que, bon, OK, je vous le donne, c'est un peu déprimant pour partir l'émission, mais j'ai quelque chose de beaucoup plus drôle qui s'en vient avec des commerces québécois qui se démarquent par des noms créatifs. Créatifs peut-être, des fois même un peu grivois peut-être. On en reparle après Cain qui nous chante Mexico dans le meilleur de la musique. D'ailleurs, je vous rappelle, hein, Cain qui sont dans le spectacle de tournée pas mal partout à travers le Québec. Les gros événements, c'est sûr que Cain est là.

À une certaine époque, je lisais la presse. Mes parents étaient abonnés à la presse, puis je la lisais, puis j'aimais toujours le cahier des sports. C'était toujours bien intéressant. Puis en arrière, celui qui finissait le cahier des sports, c'est un journaliste qui s'appelait Ronald King, qui lui aussi, un peu comme Foglia le faisait, nous amenait ailleurs dans le sport. T'sais. On parlait pas des performances, on parlait pas de statistiques, on parlait juste d'événements sportifs, puis de la façon dont lui voyait ça. Et il y avait toujours, une fois par semaine, une chronique où nous amenait des noms de commerce. Farfelu, ridicule, appelle-les comme tu veux. Des fois, c'est drôle, des fois, c'est moins drôle, des fois, le jeu de mots est très douteux. C'était toujours ben le fun. D'ailleurs, il est décédé, malheureusement, Ronald King. Ça a été un grand, grand journaliste pour la presse là, à l'époque. Puis là, je suis tombé sur un genre d'article de même. Il y en a que je peux pas vous dire en nom. En tout cas, si je vais être là demain, il y en a que je ne pourrais pas vous dire, mais il y en a quand même plusieurs des drôles aussi là. D'ailleurs, je commence avec c'est Déménagex, une compagnie de déménagement. Puis sur le camion, il est écrit on déménage ton ex. Quand t'as des problèmes de couple, tu les appelles eux autres. Je pense que c'est un garage. Je sais pas exactement. Je sais qu'on fait de la mécanique automobile, mais c'est-tu le genre de garage où on fait nos réparations tout seul, tu sais? Ça existe, ça. Je me rappelle pas comment ça s'appelait, là, mais je sais même pas si ça existe encore. Mais tu sais, c'est des endroits où t'arrives, les outils sont là, le lift est là, tout est là, mais il y a juste pas de mécanicien. Puis là, c'est toi qui fais ta propre mécanique, ton changement d'huile, tes affaires. Il y a tout l'équipement qui est là, mais il y a juste pas de mécanicien. Fait que tu fais ta job toi-même. Bref, ça s'appelle auto-satisfaction. Tu sais, dans la catégorie, on n'est jamais mieux servi que par soi-même. Je pense que c'est là. Il y a une boucherie-poissonnerie du côté de Saint-Jean. T'sais, le nom est correct, là. Tu sais, il y a pas de problème avec le nom de la boucherie. C'est juste qu'en dessous de l'affiche, on a écrit, tu sais, quand tu peux mettre des lettres, puis tout ça, puis tu passes des messages. Hey, le steak haché dans spécial, ta. Là, on a écrit, goûtez à la saucisse de notre boucher. Celle-là, je l'avais déjà entendue aussi. C'est un restaurant très, très populaire à Montréal qui s'appelle « Chez ma grosse truie chérie ». Ouais, avec y a un gros cochon, vraiment, là, à l'entrée. C'est un super beau restaurant. Paraît-il que la bouffe est super bonne en plus. C'est juste que le nom... une compagnie, puis je l'aime beaucoup, cette compagnie-là. J'ai eu la chance de connaître, moi, Philippe Saint-Laurent, qui est celui qui a parti cette compagnie-là. C'est un gars qui est complètement capoté, mais excellent chef cuisinier, fait d'excellents produits. Ses saucisses sont hallucinantes. Celle qu'il a faite, là, au poulet frit Kentucky, là, c'était quelque chose d'assez extraordinaire, mais il y en a différentes saveurs, tu sais, c'est complètement éclaté. Pis sa compagnie, ben, ça va avec le gars. Ça s'appelle Ils en fument du bon. Ça s'invente pas. Et les deux derniers, celle-là, j'en avais entendu parler parce que, à une certaine époque, quelqu'un m'a envoyé une photo et dit, ça se peut pas. C'est une petite crèmerie, qui s'appelle La Petite Molle à Régent. Et c'est vrai, là. C'est, il y a une photo à l'appui. C'est vrai. Et, la dernière est pour avoir suivi ce camion-là déjà dans ma vie, parce que ce gars-là opère dans Lanaudière. C'est quelqu'un qui est spécialisé dans les vidanges des fosses septiques et des toilettes, là, des portes aux lettres, puis tout ça, là. Sa compagnie s'appelle Marcel Amarde. C'est vrai, là. Encore une fois, si jamais vous allez dans Lanaudière, ça se peut que vous croisiez un camion. Puis là, en plus de ça, il a dessiné sur sa porte quelqu'un qui est comme assis sur une toilette. Puis là, tu sais, avec sa face, ça fait comme si... Jusqu'à quel point tu peux pousser l'originalité? Moi, quand j'ai vu ça, j'ai regardé 3-4 fois. Pour vrai, c'est vrai... Non, t'as un petit peu, là, m'en frotter les yeux. Il y a un jeu de mots. Il y a quelque chose que je vois pas. Il y a une lettre qui est imprimée pour qu'on pense que c'est ça, mais c'est pas finalement. Mais non, c'est bel et bien Marcel Amarde. T'sais, non, mais pourquoi se casser la tête? Ça dit tout ce que ça a à dire. Tant qu'on est toi et moi, Gabriel Fredette, dans le meilleur de la musique, à haut, merci d'être là ce matin.

0: Courte pause avant que Francis Frappier s'installe pour la chronique finance. On va parler des grandes étapes, des grandes affaires là, à faire en finance pour avoir une santé financière parfaite.
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18: Bon mercredi, ici Louis-Philippe Arnois Harel. En date d'hier, 27 cas de maladie de Lyme ont été recensés en Mauricie-Centre du Québec depuis le début de l'année, selon les données de la santé publique. Il s'agit d'un peu plus du double comparativement à la même période en 2025, alors que 12 cas avaient été signalés à pareille date. Cette maladie est transmise par la piqûre de tiques à pattes noires infectées. Elles ont d'abord touché la région de Drummondville et Odanak en 2018, avant de progresser dans tout le centre du Québec grâce au réchauffement des températures. Elles sont aussi transportées par des cerfs ou des oiseaux migrateurs, explique la docteure Caroline Marcoux-Huard, médecin spécialiste en santé publique et médecine préventive à Santé Québec MCQ Universitaire.
19: Ça lui prend un certain moment avant qu'elle puisse faire l'ensemble de son cycle de reproduction. Après ça, il faut des tiques qui sont infectées avec la bactérie qui cause la maladie de Lyme. Donc ça aussi, ça peut prendre un certain temps pour commencer à transmettre de façon plus significative.
18: Toujours en santé, le taux d'occupation des civières à l'urgence de l'hôpital Sainte-Croix de Drummondville atteint les 147% en date d'hier, alors que l'établissement accueillait 28 usagers sur civière, de même que 6 en salle d'attente. Santé Québec MCQ rappelle que les urgences sont destinées aux situations nécessitant une évaluation médicale urgente. Lorsque la situation le permet, il est recommandé d'utiliser les autres services disponibles comme les cliniques, les GMF, les pharmaciens ou le service 811. Rappelons que le temps d'attente, normalement disponible publiquement par la plateforme d'Index Santé, est indisponible en marge du déploiement du dossier santé numérique en Mauricie-Centre du Québec. Et pour terminer, un ralentissement de la circulation pourrait être encore observé ce matin pendant l'heure de pointe sur l'autoroute 20 en direction de Québec. La sortie 179 menant vers le chemin du Golfe à Drummondville doit être fermée jusqu'à 8 heures. Le ministère des Transports procède à la réfection d'un ponceau depuis le début de la semaine. C'est ce qui complète vos actualités Arsenal Média. 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
0: Centre du Québec, bonne nouvelle le matin, c'est une autre super belle journée qui nous attend aujourd'hui. Une vraie belle journée d'été avec du soleil, maximum 29. Avec l'humidex, on peut même ressentir jusqu'à 36. Présentement, on a 15 degrés pour Drummondville et les environs. Ça se pourrait qu'il y ait des nappes de brouillard dans certains secteurs ce matin, mais ça devrait se dissiper assez rapidement. Pour demain, ça a changé un petit peu. Ça va être beau demain matin, du soleil jusqu'en après-midi où il y a des nuages qui arrivent. Ça amène un petit 30% de probabilité d'averse. 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Merci d'être là ce matin. Bonne journée.
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0: Dans quelques minutes, chronique finance avec Francis Frappier. C'est quoi les étapes qu'il faut respecter pour avoir une santé financière optimale? Francis nous explique tout ça dans quelques minutes. Et on a toujours de l'excellente musique. Vous savez que c'est ça, hein? On vous le dit souvent, oh, c'est le meilleur de la musique. Mais ça, c'en est la preuve. Celle-là, on l'aime beaucoup, beaucoup. Lui, on l'aime aussi énormément. Harpin Lépine nous chante Chance à eau. Merci d'être là.

0: C'est toujours un plaisir de l'accueillir avec ses bons conseils financiers. Il est de chez Finexia, Francis Frappier, qui est avec nous autres ce matin pour la chronique finance. Bon matin, Francis.
1: Yes, bon matin, Fred.
0: Ça va?
1: Ça va super bien, toi aussi.
0: Ça va très, très bien, merci. Là, il fait beau. On va enfin pouvoir aller jouer au golf. On s'en parlait hors des ongles. Ou au pickleball, tout dépendant de votre sport extérieur que vous faites l'été. Mais là, parlons pas sport ce matin, Francis. On va parler des grandes étapes en finance.
1: Ouais, quoi. Tu sais, je commence par où? Je fais quoi? Je suis un peu perdu. On va commencer par s'éduquer financièrement. On n'a pas eu à l'école, on le dit tout. Tant mieux, j'ai une job grâce à ça, mais c'est pas ça le but. Fait que c'est d'aller s'éduquer. Donc, d'aller chercher les fait que, tu sais, est-ce que c'est d'aller lire? Est-ce que c'est d'aller écouter des livres audio? Il y a plein de podcasts super intéressants. S'il y en a qui veulent savoir, où aller, écrivez-moi, je vais vous en donner plein. Des livres, des lectures également qui sont super intéressantes. Puis tout dépendant aussi l'âge qu'on est rendu, parce qu'il y a des... On pourrait parler de ça peut-être la semaine prochaine, des étapes, tout dépendant de l'âge, on se parlera de ça. Fait que un, c'est s'éduquer. Deux, c'est bien choisir son conseiller. Donc, il y a plein ici d'articles sur le site de l'Autorité des marchés financiers, l'AMF, aussi permet de bien poser les questions à votre conseiller. Comment il rémunère et comment il travaille? C'est quoi les attentes? Ça fait combien d'années qu'il fait ça? C'est quoi ses licences? C'est quoi ses permis? Parce que ça se peut que la personne, le conseiller en finances personnelles à votre institution financière a aucune licence, donc il va offrir les produits de base. C'est peut-être pas ça que vous avez besoin. Donc,
0: parce que ce que tu dis, Français, c'est qu'il y a différentes licences, donc t'es pas tout conseiller financier qui est accrédité à tous les produits.
1: Ben exactement, tu sais, puis déjà en partant, le titre conseiller financier n'est même pas un titre légal, c'est comme l'ensemble de tout ce monde-là qui représente, je pense, c'est 205 000 professionnels, parce que ça regroupe tout. Si on rentre un petit peu plus conseiller en services financiers, on est rendu à peu près à 35 000. Là, après ça, ben c'est quelle licence qu'ils ont. Donc, c'est-tu un représentant d'épargne collective, c'est-tu un gestionnaire de placement, etc., etc. Okay. Ça devient très complexe de poser les questions. Donc, s'éduquer, avoir une base, lâcher le beau-frère et le voisin, là, c'est les pires erreurs que je vois dans les réseaux sociaux là, quand la personne n'a pas de licence. Là. C'est fait, étape, informez-vous des professionnels. Et après ça, ben en même temps, comme je pourrais dire ça, puis je fais ce qu'il y a avec le fameux budget, ben c'est le fameux budget, parce que sans budget, une entreprise fonctionnera pas, c'est pas pour rien qu'il y ait une entreprise. Fait que soyez la propre entreprise de vous-même. Il y a un conférencier que j'apprécie qui a créé le Moi Inc. En voulant dire, je suis moi-même ma propre entreprise. Oui.
0: Et ça, pas besoin des travailleurs autonomes, là, juste même si t'es un employé à salaire pour une compagnie, soit toi Inc. Pareil, là, t'as une gestion financière à faire de tes affaires personnelles pareil, là.
1: T'as une gestion, t'as des objectifs, t'as des atteintes de quelque chose, ben c'est sûr certain que si tu le mets pas par écrit, si tu le mets pas dans ta vision, c'est rêve, continue à rêver, t'sais, puis peut-être prendre le rêve aussi, mais c'est ça arrive pas à ce que tu veux réellement, puis tu sais, pour arriver à quelque chose, malheureusement, si tu veux perdre du poids, ça va être un peu de sacrifice, si tu veux avoir une liberté financière, ça va être un peu de sacrifice, fait que le budget, ben c'est de voir aussi que tu fais tes excès. Même chose, si tu veux tracker ce que tu manges, si tu veux perdre du poids, ben, quand tu commences à prévoir tes affaires et à tracker ce que tu manges, tu vas te rendre compte que tu manges peut-être un peu trop.
0: Puis j'imagine aussi que dans un budget comme, tu sais, pour la perte de poids, tu peux pas tricher. Tu sais, le budget doit être à saine ou à peu près, là.
1: Ben, c'est prévoir dans le budget, c'est prévoir les imprévus. Tu sais, en voulant dire, puis d'un peu pareil au niveau de la bouffe, tu sais, t'arrives, t'es invité à souper, ben, tu sais, tu vas rester poli, puis tu vas manger ta lasagne, full fromage gratiné qui peut être bon, mais tu sais que le lendemain, tu vas travailler un peu plus fort au gym. Fait que c'est le même principe. Le budget, c'est un peu ça. Donc, si t'as une bad luck ou tu as dépensé un peu plus, ben il va falloir que tu sors la ceinture d'un autre côté. Après ça, le plan. Le fameux plan financier qui est tellement parfait du tout court, parce que où c'est que tu peux t'enligner? Est-ce que vous allez bâtir votre maison sans plan? Est-ce que vous dites, ah, ben, l'entrepreneur, il a de l'air smart, là. Il a de l'air à connaître ça. Bâtis-moi une maison. Tu sais pas combien qu'elle coûte. Tu sais pas ce qui va être proche. Tu vas y faire confiance. Allez-vous faire ça. Puis même s'il y a 30 ans d'expérience, l'entrepreneur en construction va quand même avoir un plan pour bâtir. Pourquoi? Ben, tu vas être sûr de faire le moins de gaffe possible.
0: Ouais, effectivement. Puis, ben, c'est important aussi. Puis, un plan, Francis, tu sais, il n'y a pas d'âge pour faire un plan. Tu sais, ça, je pense qu'on l'a déjà dit dans des chroniques précédentes. Plus on est jeune, plus c'est le fun d'avoir un plan, puis plus on est capable de travailler en fonction de ça. Mais même si on arrive un peu plus tard dans notre parcours, puis qu'on n'a pas fait de plan encore, ben, il n'est jamais trop tard.
1: Il n'est jamais trop tard. Jamais trop tard pour faire un budget. Il n'est jamais trop tard pour faire un plan. C'est la base de ce que j'appelle la sécurité financière. Si on n'a pas ça, tout va s'écrouler, parce qu'après ça, l'autre étape, Ce que j'appelle, c'est de prévoir l'imprévisible. Donc, c'est d'avoir son compte d'urgence, donc d'avoir de la liquidité disponible pour demain, justement pour des bad luck. Puis après ça, c'est tout ce qui est testament, mandat de protection, toute la gamme d'assurance, l'assurance auto, maison, assurance vie, invalidité, maladie grave. J'ai livré un chèque la semaine passée de 100 000 $. La cliente a fait un gros câlin, on a pleuré, puis elle a dit, ça va changer ma vie. Fait que c'est comme, ça sert à ça de l'assurance. C'est comme, ma paye, je l'ai eu en tabarnouche la semaine passée.
0: Ouais, effectivement. Puis le plan, ben comme tu disais aussi, tu sais, Francis, de travailler puis de tenter de respecter son plan, ça peut, ça nous amène dans une stabilité puis une santé financière aussi. Puis qu'est-ce qui est important d'avoir dans la vie, de ce que je comprends du moins. Là.
1: Ben oui, effectivement, là, c'est libère la tête. Puis ouais. c'est plate de payer tout ça, ce qu'on vend, mais c'est un mal nécessaire. Les statistiques sont là, ça arrive pas juste aux voisins.
0: Après ça, ben j'ai arrivé, Francis, ouais. De dire à quelqu'un, non, ton plan, mon gars, ça marche pas là. On y arrivera pas, peu importe ce que tu vas me donner, peu importe, ça fonctionne pas, on va travailler autre chose par contre.
1: Ah ben oui, ça arrive, ouais. Puis c'est, après ça, il faut le vouloir de la personne, tu sais, c'est-à-dire, par rapport à, tu sais, il y en a qui voient ça avec des lunettes roses tout le long, quand j'arrive là, c'est des lunettes roses, il va falloir que tu les enlèves, si tu peux les garder, pas de continuer à les avoir, parce qu'il va falloir que tu continues à avoir rose dans le futur. Tu sais, c'est des fois, on joue le méchant, puis des fois, on joue aussi les dire, oups, c'était là, vous n'avez trop d'épargne aussi. Tu sais, c'est,
0: ah oui, OK.
1: On est des deux côtés, là. Tu sais, on a des gens qui épargnent trop, qui vont en avoir trop, que, tu sais, là, c'est comme, oh, ben, lâche la pédale, puis sur l'épargne, puis continue et commence à ouvrir la machine pour t'amuser, de profiter de la vie. Fait que, tu sais, tout est du monde équilibre de ce côté-là. Puis vite, après ça, ben, après, c'est l'épargne. Créer, CELI, CELIAP, régime d'épargne étude. Et ensuite, on devrait acheter toute maison personnelle. Fait que, on voit qu'on fait les étapes très, très, très souvent très mal. Puis la logique est là. Faire ta job, t'as pas d'argent, comment tu vas payer ta maison?
0: Ouais,
1: t'es tombé invalide, t'as pas d'assurance, comment tu vas payer ta maison? Fait que la logique est juste là. Puis après ça, ben, on continue les étapes un peu plus hautes. Étape par étape, mais faites-vous guider, prenez le temps, puis allez vous éduquer de ce côté-là.
0: Puis écoutez votre conseiller financier, ça c'est important. T'sais, quand ton garagiste te dit, hey, faut que tu changes tes breaks, ben tu t'ostines pas avec, puis tu changes tes breaks. Fait que c'est la même affaire avec un professionnel des finances, comme Francis Frappier de chez Finexia. C'est encore un plaisir, Francis, de te parler. On se reparle pas la semaine prochaine, parce que moi je suis en vacances. Tu vas parler avec Olivier, mais nous on se retrouve dans deux semaines, ça c'est sûr et certain.
1: Excellent, bonne vacances.
0: All right, salut.
1: Merci, salut, bonne journée.
0: Francis Frappier de chez Finexia.
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0: Vous autres, croyez-vous à ça, la fin du monde? Croyez-vous qu'elle est programmée quelque part? On en a parlé souvent dans l'histoire. Ça a été prédit et reprédit. On pensait que tout le monde était pour s'écrouler en 2021, quelque chose. 2000. Bref, pensez-vous, croyez-vous à ça, vous autres, la fin du monde? 1-855-40-RADIO, 1-855-407-2346. Vous en pensez quoi, vous autres? Quand est-ce que ça va être dû? Est-ce que ça va arriver un jour? Est-ce que ça va arriver plus tôt que prévu? Je t'en parle dans quelques minutes, mais toujours de l'excellente musique pour vous autres avec Clément Jacques qui va nous chanter Les Espaces sans réponse après ceci.
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Ça date pas d'hier que les hommes veulent prédire, je dis les hommes, on va dire l'humain, là, prédisent la fin du monde. Et aussi loin qu'on peut remonter, l'an 1000. L'an 1000, c'est la panique au Moyen-Âge. L'an 1000, les clercs et l'Église catholique prédit le retour de Jésus-Christ et la fin des temps. On sait que c'est jamais arrivé. Sinon, ben, on se déplace un peu plus près de nous autres, là. En 1910, on prédisait que la comète de Halley était pour dévier de sa route et frapper de plein fouet la Terre. C'est on sait bien que c'est jamais arrivé. Sinon, en 1975, l'Armageddon aussi était prévu là, par un autre régime religieux. Sinon, plus près de nous autres, ça, je sais pas si vous vous en rappelez, mais le fameux bug de l'an 2000. Rappelez-vous là, 31 décembre 1999, le décompte est là. Puis là, on n'a pas trop la tête à faire le décompte. Pourquoi? Parce qu'on a toute notre face dans nos téléphones où on est tous là à attendre, à regarder un écran, puis s'attendre que tout s'éteigne. Le bug de l'an 2000, les fameux chiffres binaires qui ne fonctionnent plus dans les ordinateurs, puis là, tout pète. Pow! Ça n'existe plus. Et là, tout crash. Encore une fois, c'est pas arrivé. Et vraiment, plus près de nous autres, le 21 mai 2011, on parlait là, du jugement dernier, encore une fois, que c'était pour arriver. C'est arrivé l'année d'après, en 2012, avec le fameux calendrier Maya qui prédisait la fin du monde et tout ça. Puis encore une fois, ben c'est jamais arrivé. Les experts se penchent là-dessus. Bien sûr qu'on s'intéresse à ça. Mais inquiétez-vous pas, là, vous êtes en pleine sécurité. Avant que ça arrive, on parle là d'à peu près, selon les scientifiques, puis encore une fois, là, ça reste assez vague, puis qui sait qui va être là pour le prouver, mais d'après les scientifiques, dans à peu près 5 milliards d'années, le Soleil va avoir épuisé son carburant, on dit qu'il va se transformer en une géante rouge, je sais pas trop ce que c'est, il va engloutir des planètes comme Mercure, Vénus et probablement la Terre et il va finir en naine blanche, donc petite étoile ou je sais pas trop quoi c'est quoi une naine blanche. Là. Mais en tout cas, bref, si jamais ça arrive, là, il y a personne qui va pouvoir empêcher rien de ça, mais 5 milliards d'années, je pense qu'on a le temps d'avoir ben du fun. T'sais, surtout que si on se dit que ça a dû, la Terre présentement doit avoir à peu près comme 3-4 milliards d'années. Je pense qu'on est capable de faire encore un bon grand bout et de ne surtout pas s'inquiéter avec ça. Hein? En faisant pas du mauvais sang, profitons de notre présence ici sur la Terre. Puis je trouve ça bien intéressant de penser à ça quand même. Moi, c'est le temps, c'est l'espace-temps que je trouve fascinant et aussi l'historique parce que j'invite à regardez ça, je pense que c'est sur Netflix, ça s'appelle, c'est le documentaire Terre là, qui a été créé. Puis déjà en partant, on dit qu'il y a eu 5 extinctions de masse sur la Terre depuis sa création. Moi, je savais qu'il y en avait une, les dinosaures, ça a été prouvé. Je savais pas qu'il y en avait eu 3-4 autres avant. Fait que, la chaîne du temps, elle est tellement immense, tellement vaste comme l'univers, que de commencer à prédire la fin du monde, c'est un peu n'importe quoi. Fait que profitons-en et profitons aussi de l'excellente musique comme celle de Vincent Vallière. Je marche comme on tombe pour vous autres à haut.

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0: tout seigneur, tout honneur, je prends une minute pour faire le quiz du plus gros mensonge de l'année. Ce matin, on est en 2012. Trois affirmations. Il y en a une qui est pas vraie. T'es capable de la trouver. En 2012, à la télé, c'est la diffusion du tout premier épisode d'Unité 9 avec Guylaine Tremblay, entre autres. En 2012, au cinéma, c'est la sortie du film Babine avec Vincent Guillaume Otis. Quel bon film. Et en musique, en 2012, Flo Rida lance la pièce Whistle. C'est quoi le mensonge? 3, 2, 1, parce que je suis un peu pressé. Pas mal en retard ce matin. Allons-y, c'est le film Babine. Le film Babine n'est pas sorti en 2012, mais bel et bien en 2008. Alors, je vous invite à aller voir le prochain film de Luc Picard. Pas ça, là. C'est sûr que ça va être très, très bon. On s'en va aux nouvelles avec Louis-Philippe Arnois-Harel. Je vous retrouve pour les sports et pour la prochaine heure de vos 100 000 matins.
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3: Bon mercredi, ici Louis-Philippe Arnoirel. Le gouvernement fédéral fait avancer la procédure pour faire classer un projet d'oléoduc vers la côte ouest comme projet d'intérêt national. La désignation en vertu de la loi visant à bâtir le Canada permet au gouvernement d'accélérer les procédures d'autorisation et de contourner certaines lois environnementales. Un avis publié dans la Gazette du Canada le 1er août fixe au 18 septembre la date limite pour soumettre des commentaires sur cette désignation d'intérêt national. La proposition d'oléoduc a déjà été transmise au bureau des grands projets du gouvernement, avec le gouvernement de l'Alberta désigné comme promoteur. L'oléoduc serait détenu par Trans Mountain, l'Alberta Petroleum Marketing Commission et Pembia Pipeline Corporation. Au Québec, la municipalité de l'Ascension a déclaré l'état d'urgence en raison des fortes pluies des derniers jours. Elles ont entraîné un glissement de terrain, la chute de poteaux électriques et endommagé plusieurs routes à environ 70 km au nord de Mont-Tremblant. Plusieurs chemins sont endommagés et certains sont complètement détruits ou impraticables. Une quarantaine de résidences de cette municipalité de 900 habitants étaient toujours enclavées hier en début d'après-midi, alors qu'il y en avait environ 120 au plus fort de l'urgence. Et pour terminer, les perturbations de vol chez WestJet semblaient s'atténuer hier. La compagnie aérienne reprenant progressivement ses activités après un bref arrêt de travail. Selon les données de l'entreprise d'analyse aéronautique Cirium, 16 vols WestJet prévus pour hier avaient été annulés à 16 heures. Lundi, plus de 300 vols avaient été annulés, soit environ 62% des vols programmés, malgré la conclusion d'un accord de principe tôt le matin avec le syndicat représentant les agents de bord. WestJet a précisé qu'un retour complet à la normale prendra du temps, alors que la compagnie doit reprendre ses vols ainsi que repositionner ses appareils et ses équipages. C'est ce qui complète vos actualités Arsenal Media. Passez une bonne journée sur nos ondes.
4: Bon, on va parler de la Miam Banque Nationale. Ça a été dur pour les Canadiens hier à Montréal. Gabriel Diallo, lui, s'est blessé. Il a été obligé d'abandonner en pleurs. Pauvre petit gars, il avait l'air d'être bien, bien triste. Il s'attendait à peut-être une grande performance. Mais malheureusement, c'est la fin du tournoi pour Gabriel Diallo qui a dû déclarer forfait. Même chose pour Denis Shapovalov, le Canadien qui a dû déclarer forfait sous... À cause de blessures. Fait que c'est pas, je pense que les résultats qu'on attendait du côté des Canadiens, mais il y en a peut-être un qui va venir sauver tout ça, et c'est Félix Auger-Aliassime qui va être en action, qui va commencer son tournoi, qui va commencer son tournoi aujourd'hui à Montréal. Chez les dames, on va surveiller l'entrée en scène de Leila Annie Fernandez aujourd'hui du côté de Toronto. Sinon, dans le baseball majeur hier, les Blue Jays ont pas signé une deuxième victoire consécutive. Ils ont perdu contre les Astros de Houston 7-2, et Trey Savage semble s'être blessé dans cette défaite des Blue Jays. Par contre, du côté du Wrigley Field de Chicago, c'était les débuts de Tarik Skubal, le lanceur qui a été échangé des Tigers de Détroit aux Dodgers de Los Angeles. On sait que ça a fait beaucoup, beaucoup chaser, cette affaire-là. Il y a du monde qui ont chialé de partout. Les Dodgers se sont défendus. Tarik Skubal est sorti en disant « Hey, ma gang de chialeux, laissez faire. Moi, toutes les équipes pouvaient venir me chercher. Il y en a une qui a mis le meilleur prix, puis c'est les Dodgers, puis moi, j'ai le goût de gagner, fait que je m'en vais avec les Dodgers. » Il a été hué hier. Oh boy, paraît-il, il a été hué quand il est entré, quand ils ont fait la présentation des joueurs et quand il s'est présenté sur le monticule. D'ailleurs, il a perdu. Ça doit avoir quelque chose à voir là-dedans. Et je termine avec la catégorie de ce gars-là. Rencontré ça dans une ruelle, j'ai même une petite boule à terre, puis j'ai dit « S'il vous plaît, monsieur », c'est Brock Lesnar qui tire un trait sur sa longue carrière qui l'a amené à la lutte de la WWF, la WWE, et aussi là, dans l'octogone pour les combats de Mixed Martial Arts MMA. toute une carrière pour ce géant. On va s'entendre, là. Il y a de l'air méchant, Brock Lesnar. Tu sais, tu le regardes, puis même quand tu souris, il y a de l'air méchant. Oh. Bienvenue dans vos 100 000 matins, édition du mercredi 5 août. Merci de nous avoir choisi. Peu importe d'où vous nous écoutez, que vous écoutiez présentement du camping, en vacances, dans un chalet, à la maison, peu importe, on est là. Merci de nous avoir choisi. Et si jamais, ben, vous êtes au boulot, si jamais vous êtes en train de vous entraîner, vous êtes en train de votre routine du matin, ben, on est content aussi de vous accompagner dans le meilleur de la musique. Moi, je suis là jusqu'à 9h et après ça, ben, Stéphanie Gagné prend le relais, l'émission des Grands Bazous sur l'heure du midi, Olivier Poitras et tout ça. Avec une super belle programmation qui vous attend tout au long de la journée. Merci d'être avec nous autres. Dans cette heure-ci, on va parler avec Vanessa Boulet. C'est toujours intéressant avec Vanessa. Là, on va parler de revenir, de vouloir revenir en arrière. T'sais, est-ce qu'on se fait pas une image trop positive de ce qu'on était il y a une dizaine d'années? Puis du fait de dire, hey, moi, là, encore, là, moi, à 25 ans, je retournerai là tout de suite, moi, parce que c'est le plus bel âge que j'avais. J'aimais ça, cet âge-là, c'était merveilleux. Ouais, mais est-ce que c'est une bonne idée de vouloir retourner comme ça en arrière ou de, tu sais, d'avoir toujours d'avoir cette image-là de nous autres il y a longtemps? Vanessa va nous parler de tout ça dans à peu près une trentaine de minutes. Manquez pas ça. Mais pour tout de suite, on a toujours de l'excellente musique. Ça, vous le savez. Avec, entre autres, Chris Stapleton, là, ça s'en vient pour tout de suite avec Mumford & Sons. Ça, c'est leur plus récente. C'est tellement bon. On a Soul Asylum aussi qui vont nous chanter Runaway Train. Et après ça, je vais vous parler de phobies qui sont vraiment, vraiment étranges. En avez-vous, vous autres, des phobies? 1-855-407-2346, 1-855-40-RADIO. C'est quoi votre phobie? De quoi vous avez vraiment peur? Moi, c'est pas compliqué, c'est les maudits serpents. Oh, tabarouette! Les couleuvres, serpents, tout ce qui rampe, ces affaires-là, là. Oh boy que non, puis les aiguilles. Oh, ça, tabarouette. M'en dire une affaire. Moi, les prises de sang, c'est sûr qu'il faut que je sois assis. Je viens les jambes molles, même assis. Fait que c'est quoi, vous autres, votre phobie? Ça va me faire plaisir de vous lire un 855-40-RADIO. Pas dans le jugement, là. Vous pouvez m'écrire ce que vous voulez. Si vous voulez, je vais taire même votre nom. Et pour tout de suite, en musique. Mumford & Son, super chanson, ça. Vraiment super bon, avec Chris Stapleton. C'est Ear. Dans le meilleur de la musique, à haut. Bon mercredi.

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2: Oh. Hey, merci encore. Vous êtes nombreux à avoir écrit là, via la messagerie texte 1-855-407-2346-1-855-40-RADIO. Voyons, j'ai de la misère un matin. Merci Caroline. Caroline et plusieurs autres là, m'ont écrit les araignées. Ben oui, c'est les araignées, c'est certain. J'espère, Caroline, que t'as un chum qui est brave et qui est capable de les tuer pour toi. Mathieu, qui a peur des hauteurs. Moi, je regarde ça, la liste, puis finalement, j'ai plus de phobie que je pensais. Ah, moi, les aiguilles, les serpents, les hauteurs. J'ai le vertige en un escabeau. Moi, les affaires de plancher de verre, c'est à la tour du Seine. Je suis collé sur les murs. Je suis celui que tout le monde trouve drôle, ses réseaux sociaux, parce qu'il est pas capable de s'avancer sur le plancher de verre parce que c'est trop haut puis c'est le vertige. Moi, je fais des cauchemars. J'ai peur que, dans mes cauchemars, là, je suis sur des structures et les structures s'écroulent. Mettons que je suis seul, là, dans une tour, quelque chose, ou dans un building, puis là, je suis au sommet du building. C'est pas tant la hauteur, c'est le building part à un moment donné, puis là, je tombe avec, puis là, ça me réveille en soir, puis tout ça. Fait que, j'ai plusieurs phobies, visiblement. Claude nous écrit les avions. Ça, c'est aussi pas tout seul, j'imagine. Et Vincent nous a écrit la foudre. Et, je suis pas là pour juger, mais il me semble que la foudre, tu sais, quand t'es en dedans, t'es protégé, en dessous d'un toit, tu... Mais en tout cas, t'as le droit d'avoir peur de ce que tu veux. C'est incontrôlable, c'est ça, des vraies phobies. C'est que c'est des peurs incontrôlables. On a bien beau vouloir faire ce qu'on veut, ce qu'on peut... Ça va toujours rester là. Moi, je vous ai déjà raconté l'histoire. J'animais une fête pour enfants. C'est assez gros, puis on a fait venir un zoo de reptiles. Puis je me suis dit, ah, ici, il y a des enfants de 9 ans qui sont capables d'aller toucher le gros python albinos qui est là, qui est pas dangereux, qui a de l'air endormi. Fred, t'es capable aussi. Va vaincre ta peur. Je me suis mis en ligne, j'ai attendu. Quand ça a été mon tour, j'ai pris mes affaires, puis je suis parti. C'est hors de question que je prenne ça dans mes mains. Fait que voici quelques phobies un peu bizarres. L'anuptaphobie, qui est la peur du célibat, peur d'être seul. Carpophobie, oui, je sais que c'est difficile, parce que c'est des bons exercices de diction ce matin. Carpophobie ou la peur des fruits. Qu'est-ce qu'elle peut te faire, un fruit? Pourquoi avoir peur d'un fruit? Qu'est-ce que ça peut te faire comme tort? Peut-être que l'ananas est un peu piquant, bien même encore. L'arachibutyrophobie, ouais. Là, tu dis, OK, ça vient avec les arachides, c'est la peur du beurre de pinotte. Presque. C'est la peur du beurre d'arachide, mais collé dans le palais. Je peux pas croire qu'on a nommé une phobie là-dessus. La carminophobie, ou la peur de faire des pets. Ouais, la peur de péter. Pas qu'on peut avoir peur de ça. Coulorophobie, ou la peur des clowns, ça revient assez fréquemment. Je sais pas pourquoi. Il y en a qui trouvent ça bien drôle, les clowns, puis il y en a qui ça leur fait peur, là. Ça a pas d'allure. La butyrophobie, ça se peut pas. Ça, c'est la peur du beurre. Comment tu peux avoir peur, encore une fois, du beurre? Tu sais, qu'est-ce qui peut t'arriver? Ah oh non, le beurre, on va m'attaquer. Ah oh non! Encore une fois, je suis pas là pour juger. Attention, ça, là, c'est assez extraordinaire. Hippopoto-monstroski-pédaliophobie. C'est la peur des mots trop longs. C'est une belle ironie, cette affaire-là. La papéto-létophobie, ou la peur du papier de toilette. Ouais, t'as pas grand choix d'avoir un bidet dans ce temps-là, hein, parce que si t'as peur de ça, c'est fou, c'est un petit problème d'hygiène, sûrement, en bout de ligne. Et la dernière, je la trouve bien, bien bonne, parce que ça existe pas vrai, et c'est la pantophobie. La pantophobie, c'est avoir peur de tout. Fait que visiblement, quand tu souffres de pantophobie, ta vie doit être triste, tu vis dans une bulle, tu sors jamais de chez vous, puis tu fais rien, à part avoir peur. Ouf! On dirait comme dans toune des colocs, hein? La vie c'est court, mais c'est long des petits bouts, surtout quand t'es pantophobique.

0: Moi, je suis vintage à l'os. Tout ce qu'il dit, là, c'est tellement de références dans cette tune-là, c'est écœurant. Les satellites popettes, vous avez peut-être pas connu ça. Il y a toujours la question quiz des satellites popettes. Comment ils s'appelaient les deux robots? Ouais, hey, bravo, tu mérites deux morceaux de robots. Ouais, mais il y avait des noms, ces robots-là. Il y en avait un, c'était Matt, puis l'autre, c'était Matic. Matt et Matic. Oh, non, non, attends un petit peu, là. C'était Ben, il était fort, là. Le capitaine Cosmos. Oup, l'aïe! Mais quand même, ça a bien bercé notre enfance et que j'aurais aimé ça aller au satellite popette. Je me suis inscrit, j'ai essayé, mais finalement, ça, notre école n'a pas été choisie. On a été à minibus, nous autres. J'ai fait un fou de moi à la télévision. J'espère que c'est... Tu sais, si moi, aller aux enfants de la télé, là, on retrouve ces archives-là, je suis gêné. De la bonne musique, ça s'en vient pour vous autres. On a Snow Patrol qui vont nous chanter Chasing Cars. Ça te dit rien, mais que t'entends la tune, tu vas dire, ah ouais, cette tune-là, c'est vrai que c'est bon.
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18: Bon mercredi, ici Louis-Philippe Arnoirel. En date d'hier, 27 cas de maladie de Lyme ont été recensés en Mauricie, centre du Québec, depuis le début de l'année, selon les données de la santé publique. Il s'agit d'un peu plus du double comparativement à la même période en 2025, alors que 12 cas avaient été signalés à pareille date. Cette maladie est transmise par la piqûre de tiques à pattes noires infectées. Elles ont d'abord touché la région de Drummondville et Odanak en 2018, avant de progresser dans tout le centre du Québec grâce au réchauffement des températures. Elles sont aussi transportées par des cerfs ou des oiseaux migrateurs, explique la docteur Caroline Marcoux-Huard, médecin spécialiste en santé publique et médecine préventive à Santé Québec MCQ Universitaire.
19: Ça lui prend un certain moment avant qu'elle puisse faire l'ensemble de son cycle de reproduction. Après ça, il faut des tiques qui sont infectées avec la bactérie qui cause la maladie de Lyme. Donc ça aussi, ça peut prendre un certain temps pour commencer à transmettre de façon plus significative.
18: Toujours en santé, le taux d'occupation des civières à l'urgence de l'hôpital Sainte-Croix de Drummondville atteint les 147% en date d'hier, alors que l'établissement accueillait 28 usagers sur civière, de même que 6 en salle d'attente. Santé Québec MCQ rappelle que les urgences sont destinées aux situations nécessitant une évaluation médicale urgente. Lorsque la situation le permet, il est recommandé d'utiliser les autres services disponibles comme les cliniques, les GMF, les pharmaciens ou le service 811. Rappelons que le temps d'attente, normalement disponible publiquement par la plateforme d'Index Santé, est indisponible en marge du déploiement du dossier santé numérique en Mauricie, centre du Québec. Et pour terminer, un ralentissement de la circulation pourrait être encore observé ce matin pendant l'heure de pointe sur l'autoroute 20 en direction de Québec. La sortie 179 menant vers le chemin du Golfe à Drummondville doit être fermée jusqu'à 8 heures. Le ministère des Transports procède à la réfection d'un ponceau depuis le début de la semaine. C'est ce qui complète vos actualités Arsenal Média. 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
0: Centre du Québec, à cette heure-ci, on a 18 degrés pour Drummondville et les environs, puis ça n'a pas fini de monter. Là, on en prévoit une chaude aujourd'hui, maximum 29. Avec le facteur humidex, on pourrait même ressentir jusqu'à 36. C'est pas compliqué aujourd'hui, c'est juste du soleil. Demain, ça change un petit peu, là. C'est-à-dire que ça commence bien la journée, c'est du soleil, mais en après-midi, là, ça sent nuage, ça amène 30% de probabilité d'averse. Il va quand même faire chaud avec un maximum à 30. Vendredi, ben, c'est le retour du soleil avec aussi un maximum à 30. Yannick Rochette vous attend dans l'émission Le Trafic à compter de 15h. Manquez pas ça. Merci d'être là ce matin. Bonne journée.
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0: Oh. Imagine, tu vas voir un spectacle, t'as payé cher pour aller voir ce band-là, puis tu ressors de là, puis ben, t'en as eu plus que pour ton argent. T'as même remis une croisière. C'est arrivé à des chanceux qui ont été voir un spectacle. Je te reparle de cette histoire-là dans quelques minutes, tout de suite après Snow Patrol, qui sont Chasing Cars dans la meilleure de la musique. Ah oh, merci d'être là. Bon mercredi, tout le monde.

Ça, c'est le Zac Brown Band qui chante The Same Boat. Et c'est lors de cette chanson-là, dans un concert, que Zac Brown a annoncé à tout le monde, « Hey, la gang! 35 000 personnes! Wouhou! Comment ça va? Wouhou! Ça va-tu aller mieux si je vous envoie tout en croisière? Wouhou! » Il a donné une croisière à tout ce beau monde. 35 000 personnes! Vous partez tous en croisière. Bon, soit dit pas s'ils sont tous partis en même temps ou s'ils vont tous partir en même temps, là. Mais quand même, quel beau geste. Et là, on peut se dire, mais tabarouette, ça va coûter combien cette affaire-là? Parce que ça va coûter cher quand même. Tu sais, 35 000 personnes, tu fais à peu près 1000 piastres par personne. Tu sais, t'es proche de 4 millions, là, quand même, là. Tu sais, en termes d'argent. Quand... Mercure qui rétrograde encore. J'ai perdu mon article. Il est parti. Donc, c'est ça, à peu près à 1000 piastres ou 2000 la croisière. T'sais, on s'entend là que tu frôles les 40 millions de dollars que ça coûte à Zac Brown. Mais ça y coûte pas ça directement à lui, ça va pas ça de ses poches, parce que l'histoire, que ça dit pas vraiment, parce que quand tu regardes le titre, il y a donc bien de l'iPhone, mais c'est juste que lui... Le Zac Brown Band, pour sa tournée, il y a un commanditaire. Et le commanditaire, c'est le croisiériste Margaritaville Atzi. Ça veut dire que lui, son commanditaire principal, c'est une compagnie qui fait des croisières, c'est une compagnie qui a des bateaux. Fait qu'eux autres, ils ont décidé, tiens, on va donner des croisières pendant ta tournée. La seule affaire, c'est qu'au début, on était censé donner, mettons, à peu près, comment on dit, 4 à 5 croisières par concert. Mais là, qu'est-ce qui s'est passé ce soir-là? Puis j'imagine la face des croisiéristes, moi, tu sais, ils sont là. Ah oui, à ce soir, il va faire plaisir à quelqu'un. Yeah, il y a quelqu'un qui va gagner une croisière. C'est donc bien le fun. Et qu'on est donc fiers d'un coup de marketing. Là, t'es là, dans ta loge, ou en arrière, simple, puis là, t'entends Zac Brown. OK, tout le monde, vous partez en croisière. Quoi? Zac, pas 35 000, une croisière, Zac, pas 35 000. Oh boy, boy. Moi. Fait que, ben, bravo et félicitations. Tu sais, c'est un beau geste quand même. On va célébrer le geste. Et ben, surtout, une gang de chanceux qui pensaient pas en allant acheter des billets et en allant voir Zac Brown Band ce soir-là, qui était pour partir en croisière. Il nous chante Fever Dream, c'est Alex Warren à O.

0: Bon, ça se peut que vous entendiez beding, ça se peut aussi que vous entendiez le bruit des fameux tapis bleus là, qui sont encore là, que j'ai hâte qu'ils s'en aillent, les tapis de poussière. Je vais raconter cette histoire-là. Maintenant, un matin, il restait pogné avec le tapis de poussière, tout obligé d'animer avec la espèce de grosse affaire-là. C'est super intelligent comme principe. Jamais vous faites des travaux chez vous dans une pièce, vous voulez pas que ça salisse tout le restant de la maison. Les fameux plastiques que tu mets devant les portes, mais ces affaires-là, c'est, tu mets ça par terre, tes pieds collent, puis ça enlève toute la cochonnerie, toute la petite poussière fine que tu as en dessous de tes pieds. C'est une belle, super belle invention. Ok, on s'en va où? On s'en va avec Vanessa Boulet. Vanessa Boulet, dans quelques minutes, chronique bien-être. Vanessa va nous parler du fait que on regarde toujours en arrière, on a toujours le goût de retourner à des versions, de dire, ah, Colin, tu sais, quand j'avais 26 ans et que j'étais donc en forme et que j'étais donc plein d'énergie, puis j'aimerais ça retrouver cette personne-là. Est-ce qu'on veut vraiment la retrouver? Est-ce que c'est une bonne idée de toujours courir après ça? On en parle avec Vanessa dans les prochaines minutes.
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0: il est là.
1: C'est toujours bien le fun de jaser avec elle, Vanessa Boulet, qui est avec nous autres pour la chronique Bien-être. Bon matin, Vanessa.
2: Bon matin.
1: Ça va bien?
2: Ça va bien, toi?
1: Oui, j'aime bien la question que tu poses ce matin. Pourquoi est-ce qu'on veut toujours revenir en arrière? Puis moi, ça m'a amené une question, Vanessa, pour toi. Si je te donnais la possibilité de revenir exactement qui tu étais il y a une dizaine d'années, tu dirais-tu oui ou tu dirais non?
2: C'est quoi, il y a quelques années, c'est sûr que je t'aurais répondu oui, sans hésiter, parce que j'aurais pensé, bon, à mon corps il y a 10 ans, mon énergie, l'insouciance qu'on peut avoir aussi, tu sais, toutes les choses que je croyais avoir perdues, mais aujourd'hui, clairement, ma réponse est non. Puis je pense que ça surprend toujours beaucoup de gens parce que je pense qu'on passe notre vie souvent à dire, tu sais, j'aimerais retrouver la personne que j'étais, justement retrouver mon corps d'avant, mon énergie, la motivation est plus la même. Puis tu sais, cette semaine, je me suis vraiment posé la question à travers des échanges que j'ai eus avec des clientes et tout ça. Puis je me suis posé la question à savoir pourquoi on a ce désir-là. Puis souvent, on aimerait revenir en arrière. Puis surtout, pourquoi, tu sais, est-ce qu'on agit comme si notre meilleure version était forcément derrière nous. Parce que moi, honnêtement, maintenant, avec tout mon parcours, mon expérience, je retournerai pas en arrière. Puis tu sais, je suis la femme que je suis maintenant, puis j'ai envie de continuer de progresser.
1: Et pourquoi tu dis ça, Vanessa? Que tu reviendrais pas en arrière?
2: Ben, tu sais, je le dis tout le temps. Je pense que notre cerveau est vraiment fascinant. Tu sais, le mindset aussi à l'arrière de tout ça. Tu sais, avec le temps, je pense qu'on oublie aussi une partie des difficultés qu'on a vécues. On essaie de garder les beaux souvenirs. On se rappelle aussi la liberté peut-être qu'on avait plus là, quand on était plus jeune, l'énergie, comme je dis, puis tu sais, l'insouciance. Mais on oublie souvent les peurs qu'on portait, les insécurités, le manque de confiance aussi, tu sais, puis les erreurs qu'on a commis, les relations qui nous convenaient plus. Puis je pense qu'on compare souvent notre réalité d'aujourd'hui à une version du passé qui est devenue un peu idéalisée. C'est jamais juste une comparaison. T'sais. Je pense qu'on compare pas notre présent à un vrai passé réellement. On compare surtout à la version que notre mémoire a choisi de se conserver.
1: Parce que souvent on dit je retournerai en arrière, mais avec l'expérience que j'ai aujourd'hui, tu sais, je n'aimerais pas ça me retrouver moi un petit cul de 19 ans là, à peine mature, pas tout à fait encore adulte là, ça serait bien différent. Mais c'est vrai aussi Vanessa, on va se le dire là, qu'avec le temps, il y a des choses qu'on perd, faut accepter ça.
2: Ouais, absolument. Puis c'est comme je le dis, je pense qu'on garde des certains souvenirs, on aimerait retrouver ce qu'on avait de bien puis tu sais justement gagner cette expérience là puis tout ce qu'on vit à l'âge adulte puis je pense qu'il faut pas tomber non plus dans le discours que vieillir, c'est toujours magnifique pis c'est toujours facile. T'sais, c'est vrai. Notre corps change, on n'a pas la même énergie, nos responsabilités aussi, c'est sûr, vont changer. Pis t'sais, ce qui me fascine, c'est ça, c'est qu'on parle souvent de ce qu'on a perdu, puis presque jamais de ce qu'on a gagné. T'sais. Puis je pense que justement, avec l'expérience, t'sais, autant nos enjeux, nos succès, on se connaît mieux. On connaît mieux nos limites, on se compare beaucoup moins, t'sais, puis on a plus de recul, plus de confiance. Puis c'est pour ça que me pose la question à pourquoi est-ce qu'on regarde toujours dans le rétroviseur finalement sans jamais perdre le temps, prendre le temps plutôt tu sais d'apprécier justement le chemin tu sais qui nous a amené jusque là.
1: Fait que c'est clair pour toi, le but ça sera jamais de retrouver cette ancienne version là.
2: Exactement. Je pense que c'est là le vrai changement, c'est là que c'est le vrai changement s'est opéré pour moi, tu sais. Pendant longtemps, j'ai essayé pour vrai de retrouver cette personne-là, de cette énergie, mon corps, l'ancienne version de moi, puis tu sais j'ai réalisé quelque chose en fait que je voulais plus redevenir celle que j'étais parce que cette femme-là au final ben tu sais elle a fait son mieux à ce moment-là tu sais puis elle m'a amenée d'ici mais aujourd'hui justement avec du développement personnel les expériences tu sais je pense que de devenir la meilleure version de la femme que je suis maintenant puis de continuer de progresser ben c'est pas mal mieux que celle qu'il y a 10 ans parce qu'au final on est aujourd'hui on a ce qu'on a vécu on a ce qu'on a appris on a toutes des cicatrices qui nous rendent plus forts mais je pense qu'on passe tellement de temps à vouloir retrouver une ancienne version de nous qu'on oublie complètement de découvrir ce qu'on est en train de vivre tu sais
1: mais c'est une forme de deuil qu'il faut faire Vanessa à ce moment-là.
2: Oui. Puis effectivement, je pense que le mot est bon, puis en même temps, je pense que c'est aussi une question de mindset, une façon de voir les choses d'une façon différente. Ouais. Parce que tu sais, au final, je pense que le vrai défi, c'est pas de retrouver l'ancienne version de nous, mais c'est de composer aussi avec ce qui on était, ce qu'on est devenu, ce qu'on a envie de devenir. Puis tu sais, c'est sûr que c'est pas toujours facile parce qu'on change, nos rêves évoluent, nos priorités changent, tu sais, certains vont se divorcer, se séparer, nos besoins changent, nos valeurs aussi. Puis parfois on culpabilise parce que on voudrait être cette même personne-là puis on l'est plus, tu sais, mais au fond, on change puis heureusement qu'on change parce que mais sinon oui. ça voudrait dire qu'on grandit pas, tu sais, puis que la vie elle nous demande pas de revenir en arrière nécessairement, mais on doit avancer avec tout ce qu'on a appris, puis tu sais, ça reste finalement un choix aussi à travers tout ça.
1: Tu sais, tu parles de mindset, de changer un mindset, ben il est là le changement de mindset, Vanessa, dans le sens où faut valoriser le fait qu'on change et non pas dire j'ai changé, l'autre autre personne est telle façon. Non, je suis rendu là moi, grâce à tout ça, je suis rendu là. C'est ça qu'il faut valoriser en bout de ligne.
2: Yes, exactement. Puis tu sais, je pense que c'est une réflexion aussi à se poser, tu sais, parce que des fois, on n'est pas nécessairement où on voudrait être. À ce moment-là, c'est encore à toi de de rectifier ce que tu peux rectifier pour aller chercher ce que tu as envie, d'être la personne que tu veux vraiment. Puis tu sais, je pense que l'image du rétroviseur est vraiment bonne, tu sais, parce qu'on passe souvent beaucoup de temps à essayer de retrouver cette personne-là quand on oublie complètement un peu de vivre maintenant puis de continuer ce cheminement-là qu'on a à faire, là, t'sais.
1: Moi, j'ai toujours dit que mettre les choses dans le sac à dos, t'sais, c'est que la vie, c'est comme un sac à dos. Ça essaie de traîner tout le poids de ton expérience avec tes bras. À un moment donné, tes bras, ils sont fatigués de tenir ça. Mais quand on met ça dans le dos, dans le sac à dos, ça se transporte très, très bien, puis ça peut faire un grand bout de temps sans que ça soit pesant, puis ça fait partie de notre bagage de vie.
2: Absolument.
1: Ben Vanessa, merci, t'es bien gentille, mais c'est grâce à tes enseignements que j'ai de l'air si intelligent que ça. Vanessa, on se retrouve pas la semaine prochaine parce que moi je suis en vacances, tu vas être avec Olivier qui me remplace, mais nous on se retrouve dans deux semaines, sûr et certain. Encore une fois, merci pour tout ce matin.
2: Avec plaisir, profitez-en.
1: Merci Vanessa, bye bye. Bye. Bien sûr, vous pouvez retrouver Vanessa sur les réseaux sociaux assez facilement, Vanessa Boulet, BOULAIS. Non, c'est pas en gêne de poitrine ça, ben non, voyons donc. C'est Blue James Blue. Le hit de l'été, selon Fred Côté, bien sûr. Scotch and Poche, dans le meilleur de la musique. Ah, oh.

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0: oui, monsieur Scotch and Poche. On s'en va aux nouvelles avec Louis-Philippe Arnois-Harel, bulletin national, les sports, dernière heure de vos 100 000 matins. Après ça, ou votre première à vous autres, tout dépendant. Mais merci d'être là, on vous souhaite un bon mercredi.
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0: Bon mercredi, ici Louis-Philippe Arnoirel. Le gouvernement fédéral fait avancer la procédure pour faire classer un projet d'oléoduc vers la côte ouest comme projet d'intérêt national. La désignation en vertu de la loi visant à bâtir le Canada permet au gouvernement d'accélérer les procédures d'autorisation et de contourner certaines lois environnementales. Un avis publié dans la Gazette du Canada le 1er août fixe au 18 septembre la date limite pour soumettre des commentaires sur cette désignation d'intérêt national. La proposition d'oléoduc a déjà été transmise au Bureau des grands projets du gouvernement, avec le gouvernement de l'Alberta désigné comme promoteur. L'oléoduc serait détenu par Trans Mountain, l'Alberta Petroleum Marketing Commission et Pembia Pipeline Corporation. Au Québec, la municipalité de l'Ascension a déclaré l'état d'urgence en raison des fortes pluies des derniers jours. Elles ont entraîné un glissement de terrain, la chute de poteaux électriques et endommagé plusieurs routes à environ 70 km au nord de Mont-Tremblant. Plusieurs chemins sont endommagés et certains sont complètement détruits ou impraticables. Une quarantaine de résidences de cette municipalité de 900 habitants étaient toujours enclavées hier en début d'après-midi, alors qu'il y en avait environ 120 au plus fort de l'urgence. Et pour terminer, les perturbations de vol chez WestJet semblaient s'atténuer hier, la compagnie aérienne reprenant progressivement ses activités après un bref arrêt de travail. Selon les données de l'entreprise d'analyse aéronautique Cirium, 16 vols WestJet prévus pour hier avaient été annulés à 16 heures. Lundi, plus de 300 vols avaient été annulés, soit environ 62% des vols programmés, malgré la conclusion d'un accord de principe tôt le matin avec le syndicat représentant les agents de bord. WestJet a précisé qu'un retour complet à la normale prendra du temps, alors que la compagnie doit reprendre ses vols, ainsi que repositionner ses appareils et ses équipages. C'est ce qui complète vos actualités Arsenal Média. Passez une bonne journée sur nos ondes.
1: Pour commencer les sports, on va parler de l'Omnium Banque Nationale. Ça n'a pas été une super journée pour les Canadiens hier du côté de Montréal. Il y a eu deux abandons en cause de blessures. Premièrement, Denis Shapovalov a abandonné au troisième set, alors qu'il perdait 3-0 là, dans le troisième set. Et sinon, Gabriel Diallo, qu'on attendait aussi, lui avait de grands espoirs et finalement a dû déclarer forfait après avoir perdu la première manche. Il menait 3-2 à la deuxième manche et là, il était obligé de déclarer forfait. Pauvre petit gars était en pleurs, tout ça très, très triste. C'est dur à voir des images comme ça. En tout cas, moi, ça me touche. Tu sais, des athlètes qui pleurent comme ça parce que là, ils sont obligés d'abandonner. Ils veulent être là. Ils ont la meilleure intention du monde. Tabarouette, le corps, je suis pas. C'est plate. Sinon, les autres Canadiens, ben, il y en a aucun qui a gagné hier. Donc, le seul espoir qui reste maintenant pour les Canadiens, c'est Félix Auger-Aliassime qui va commencer son tournoi aujourd'hui. Du côté des dames, c'est à peu près la même affaire. Il y aurait juste Leila Arnie Fernandez ou à peu près, là. Elle va commencer aussi son tournoi aujourd'hui du côté de Toronto. Fait qu'on va suivre ça pour vous, bien sûr. Dans le baseball majeur, hier, on regardait un peu. Oh, j'ai pas enlevé la bonne page, là, tabarouette. Hier, les Blue Jays ont perdu 7-2. Fait que, encore une fois, tu sais, les Blue Jays ont de la misère à coller deux matchs en ligne. Fait que, comment tu veux avoir espoir de faire les séries éliminatoires dans ce cas-là? En tout cas, moi, j'y crois plus. J'aurais été un gros, gros vendeur. J'aurais liquidé pas mal plus que ça, avoir été les Blue Jays. Mais bon, c'est pas moi qui est le directeur général de cette équipe-là, puis je pense que c'est mieux de même. Sinon, Tarik Skubal a fait ses débuts hier au Monticule pour les Dodgers de Los Angeles. Et il jouait contre les Cubs de Chicago. Il a été hué. Il a été hué quand on a présenté les joueurs. Après ça, il a été re-hué quand il a commencé à lancer et il a perdu. Bon, on s'entend, là. Il y a eu une grosse controverse. Il y a bien du monde qui ont chialé. Il y a bien du monde qui ont dit toutes sortes d'affaires. Les Cubs, pas les Cubs, les Dodgers sont sortis publiquement pour dire, écoutez, ben, nous autres, on a fait une offre, il a accepté. On n'a rien à voir là-dedans, là. Et Tarik Skubal lui-même est revenu aussi contre ceux qui disent, ah, les chialeux, tout ça. Vous êtes rien qu'une gang de chialeux, une gang de jaloux. Je voulais aller avec n'importe quelle équipe. Moi, j'étais disponible pour toutes les équipes du baseball majeur. Il y en a une qui a fait une meilleure offre que toutes les autres, puis j'ai décidé de la prendre. Fait que, fermez-vous là. Oui, je comprends, mais les Dodgers ont tellement de moyens que c'est vrai qu'on peut regarder ça et dire, Colin, y avait-tu vraiment besoin d'un des meilleurs lanceurs partant du baseball majeur? T'sais, ils en ont déjà pas mal, mais bon, qu'est-ce que tu veux? C'est la réalité du sport. Et rapidement, dans la catégorie, moi, je rencontre ce gars-là, et je l'appelle monsieur, c'est sûr et certain, et j'ai une certaine crainte. Je sais même pas si je donne pas déjà mon portefeuille avant qu'il me le demande. Mais non, ça arrivera pas, je le sais. Mais on a appris que la vedette, ancienne vedette de la WWE et aussi des combats d'arts martiaux mix, Brock Lesnar, a annoncé sa retraite. Ça a été quand même une carrière très fructueuse. Mais tu sais, ce gars-là, là, ouf, quand tu regardes Brock Lesnar, tu peux pas avoir peur. Tabarouette, il est impressionnant. Mais en plus, il y a de l'air méchant. Même quand tu souris, là, même quand tu fais une joke, il y a de l'air méchant. Bienvenue dans vos 100 000 matins, mercredi 5 août. Fred Côté avec vous jusqu'à 9h avant l'arrivée de Stéphanie Gagné qui vous accompagne dans l'avant-midi. Moi, je vous accompagne jusqu'à 9h. Merci d'être là, merci de nous choisir, peu importe dans quelle situation vous êtes, que vous soyez au boulot, que vous soyez présentement en train de vous entraîner, prendre votre petite marche du matin, vous êtes au camping en train de relaxer parce que vous êtes en vacances, ben profitez-en. Merci de nous avoir choisis, merci d'être avec nous autres ce matin. On espère qu'on vous le rend bien, on a toujours de l'excellente musique, on a un paquet de sujets intéressants. Intéressant aussi. Puis je vais lever mon chapeau dans quelques minutes à une très, très belle initiative, à des bénévoles qui vont donner du temps, qui vont donner de l'énergie pour travailler fort. Mais Colin, qu'on soit rendu là, qu'on soit obligé de faire ça, ça, je trouve ça déplorable. On s'en reparle après ce gros succès. Ça, là, 1997, ça tournait partout, dans le temps où des succès radio pouvaient durer plus que 5 minutes. Maintenant, on tourne plus autour de 2,5, là, on s'entend. Je sais pas pourquoi ça a changé de même. Mais on va s'offrir The Verve avec Bittersweet Symphony dans le meilleur de la musique. Ah oh, merci d'être là. Je vous souhaite un excellent mercredi.

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2: C'est une super belle initiative, puis je vais féliciter tous ceux qui vont s'impliquer là-dedans, que ce soit des jeunes, des bénévoles, que ce soit des chercheurs, ça va être une grosse, comment je dirais ça? Ça va être un gros, pas tout à fait un événement, c'est une grosse tâche. Vraiment, là, on s'attaque à quelque chose de bien important, mais je trouve ça juste déplorable qu'on soit obligé, qu'on soit rendu à faire ça à partir de demain, et ça jusqu'au 21 août, tout le long du fleuve Saint-Laurent, il y a des gens qui vont s'affairer à ramasser les déchets, que ce soit du plastique, du mégot, carton, toutes sortes d'affaires qu'on peut trouver sur les berges du fleuve Saint-Laurent. Il va même avoir des plongeurs qui vont aller récupérer là, ce qui est dans le fond de l'eau, pas nécessairement au plus profond, mais au moins sur les berges, pour pouvoir nettoyer ça, rendre ça le plus propre possible, empêcher que la pollution contamine ou qu'il y ait différentes choses qui peuvent contaminer les cours d'eau ou les affluents aussi du fleuve Saint-Laurent, parce qu'il y a des petits cours d'eau qui arrivent, fait que ça peut être bien sûr problématique ça à long terme. Fait que vraiment, là, on commence à Montréal demain, après ça Terrebonne, Richelieu, Granby, Magog, Sorel, Tracy, Trois-Rivières, on fait vraiment le long du fleuve, puis on pensait, ouais, mais ça arrive juste dans le bout de Montréal, ben non, on s'en va jusqu'à Baie-Comeau, Forestville, Portneuf-sur-Mer, Tadoussac, Montmagny, en tout cas, bref, il y a 21 endroits où on va être sur les berges du fleuve Saint-Laurent pour amasser là, toutes ces cochonneries-là laissées par l'être humain. On s'entend, là. C'est pas la nature qui arrive qui dit, moi jeter des verres de carton, là. T'sais, moi jeter des verres de café, t'sais, on va se retrouver sur le... Non, c'est nous autres qui sommes responsables de ça. Nous autres, et nous autres seulement. Moi, j'ai rendu ma blonde gênée à un moment donné. On était dans un super endroit, dans la Naudière. Petite randonnée, des chutes, tout ça, c'est super beau. Puis là, on est à veille de repartir. On est dans l'auto, puis à un moment donné, il y a une auto qui passe à côté de nous autres. La vitre dans l'arrière se baisse, puis il y a un Kleenex qui part, puis qui jette à terre. Moi, je crie tout de suite. Oh, mon premier réflexe, ça a sorti tout seul. J'ai crié haut et fort de « Hey! Qu'est-ce que tu fais là? » Là, le monsieur est sorti de l'auto. Mais c'est pas le monsieur, c'est pas le conducteur. C'est le conducteur qui est sorti, pas celui qui est en arrière. Puis là, je vois un monsieur, même du qu'est-ce que c'est que je regarde, là. La fenêtre est ouverte, regarde ton gars, là, où la personne en arrière a sacré un Kleenex à terre. Et le monsieur m'a regardé, il l'a ramassé. Hey, moi, je vais dire une affaire. J'aurais sorti mon gars, là, de là, là. Par les oreilles, j'aurais dit ça. Tu ramasses ça. Tu vas jeter ça dans la poubelle. Puis je trouve ça aberrant. Moindrement, tu te promènes un peu, là. Moindrement, tu fais de la route dans la vie, là. Tu te rends compte de comment, sur le bord des autoroutes, c'est sale, comment il y a un paquet de cochonneries. Puis, tu sais, c'est pas mal toujours les mêmes cochonneries, là. C'est-à-dire, c'est ce que tu consommes quand t'es en auto. C'est des affaires de bouffe, c'est des affaires de boissons, c'est des affaires de café. Tu sais, c'est... Gardez ça, mettez-vous un... Tu sais, c'est tellement niaiseux, là. Mettez-vous une petite poubelle dans l'automobile, jetez vos affaires, là. Quand t'es rendu à la maison, tu jettes ça dans ta poubelle, puis c'est réglé. Mais ça semble que c'est pas ben, ben compliqué, non? Tu sais, on te demande pas de recycler ta propre affaire, puis de refaire du carton, puis de ressortir. Y a rien de compliqué. Garde tes affaires dans ton char, puis après ça, quand t'arrives à la maison, t'es mettre dans ta poubelle. Pas compliqué. Puis là, ben, oui... Il va y avoir d'autres opérations comme le nettoyage des berges, mais ça va peut-être être beaucoup plus facile, puis on va sûrement ramasser pas mal moins de cochonneries. Fait que faisons donc un petit peu attention à la nature et à nos ressources naturelles. Si j'avais su Francis de Grandpré, on l'aime lui. Une nouvelle tartée dans la place. Je sais pas. Mais c'est un gars qui est fort sympathique pour l'avoir rencontré. Fou,

0: Courte pause, Hit des grands bazous qui s'en vient dans quelques minutes avec Def Leppard qui vont nous chanter Animal. Quelle tourne encore une fois, retour en 1987 avec un des plus grands groupes de glam rock qui a jamais existé, Def Leppard. Ça s'en vient pour vous dans ce Hit des grands bazous. Je rappelle, ça c'est, vous allez pas entendre ça ce midi. C'est le genre de chanson que vous entendez quand vous synthonisez Richard Z. Sirois sur l'heure du midi.
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17: Bon mercredi, ici Louis-Philippe Arnoirel. En date d'hier, 27 cas de maladie de Lyme ont été recensés en Mauricie, centre du Québec, depuis le début de l'année, selon les données de la santé publique. Il s'agit d'un peu plus du double comparativement à la même période en 2025, alors que 12 cas avaient été signalés à pareille date. Cette maladie est transmise par la piqûre de tique à pattes noires infectées. Elles ont d'abord touché la région de Drummondville et Odanak en 2018, avant de progresser dans tout le centre du Québec grâce au réchauffement des températures. Elles sont aussi transportées par des cerfs ou des oiseaux migrateurs, explique la docteure Caroline Marcoux-Huard, médecin spécialiste en santé publique et médecine préventive à Santé Québec MCQ Universitaire.
18: Ça lui prend un certain moment avant qu'elle puisse faire l'ensemble de son cycle de reproduction. Après ça, il faut des tiques qui sont infectées avec la bactérie qui cause la maladie de Lyme. Donc ça aussi, ça peut prendre un certain temps pour commencer à transmettre de façon plus significative.
17: Toujours en santé, le taux d'occupation des civières à l'urgence de l'hôpital Sainte-Croix de Drummondville atteint les 147% en date d'hier, alors que l'établissement accueillait 28 usagers sur civière, de même que 6 en salle d'attente. Santé Québec MCQ rappelle que les urgences sont destinées aux situations nécessitant une évaluation médicale urgente. Lorsque la situation le permet, il est recommandé d'utiliser les autres services disponibles comme les cliniques, les GMF, les pharmaciens ou le service 811. Rappelons que le temps d'attente, normalement disponible publiquement par la plateforme d'Index Santé, est indisponible en marge du déploiement du dossier santé numérique en Mauricie, centre du Québec. Et pour terminer, un ralentissement de la circulation pourrait être encore observé ce matin pendant l'heure de pointe sur l'autoroute 20 en direction de Québec. La sortie 179 menant vers le chemin du Golfe à Drummondville doit être fermée jusqu'à 8 heures. Le ministère des Transports procède à la réfection d'un conso depuis le début de la semaine. C'est ce qui complète vos actualités Arsenal Média. 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
1: Centre du Québec, et que c'est donc le fun et qu'on aime ça quand c'est pas compliqué de même, la météo. Puis aujourd'hui, c'est pas compliqué. Il va faire beau, puis il va faire chaud. Juste du soleil, maximum 29 avec l'humidex. On pourrait même ressentir jusqu'à 36. Présentement, on est à 21 pour Drummondville et les environs. Demain, ben ça change un petit peu, là. C'est-à-dire que la journée commence bien, c'est du soleil, mais ça sent nuage en après-midi avec un 30% de probabilité d'averse, mais il continue de faire chaud avec un maximum à 30. Et c'est du soleil pour vendredi avec un maximum à 30, là aussi. Je tiens à saluer toute l'équipe de la ville de Drummondville. Merci d'être là. Bonne journée tout le monde.
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2: Oh! Je vous ai parlé hier du box-office, des résultats du box-office, mais je m'étais pas rendu compte, et peut-être que la nouvelle n'était pas encore sortie, mais de ce que est en train de réaliser le film Spider-Man, c'est extraordinaire. Puis, tu sais, j'en parlais, j'ai dit hier, la franchise des Avengers a tellement bien fonctionné, tous les films ont été des succès, et en plus de ça, ben les films à côté, là, que ce soit toute la série des Captain America, que ce soit la série des Iron Man, la série des Hulk, la série des Spider-Man, tu sais, ça marche, cette franchise-là, c'est hallucinant l'argent qu'on a réussi à engranger. Et là, ben, Spider-Man, ça fait tellement bien. T'sais, c'est 360 millions de dollars de recettes en un week-end. Il a dépassé de 3 millions le précédent record qui était Endgame, Avenger Endgame, qui avait récolté lui 357 millions lors de son week-end d'ouverture. Fait que vraiment, Spider-Man semble répondre aux attentes. Les gens sont là, les gens avaient hâte de voir le retour du héros masqué de Spider-Man. Je rappelle, c'est Tom Holland qui joue le rôle, mais ça paraît-il que c'est son dernier en tant que Spider-Man. Sinon, toujours du côté du cinéma. Et là, c'est pas du côté du box-office parce que ce film-là n'est pas encore sorti. Mais si vous attendez impatiemment la suite du film Barbie avec Margot Robbie et Ryan Gosling, vous allez peut-être attendre plus longtemps que vous aimeriez parce qu'on avait déjà parlé d'une suite. C'est juste que là, les comédiens et comédiennes veulent un petit peu plus. On a eu un énorme succès. On a été payé rondement. Mais là, on va être payé encore un petit peu plus rondement. Puis paraît-il qu'on a de la misère à s'entendre autant du côté de Margot Robbie, de Ryan Gosling et de même la réalisatrice Greta Gerwig qui, là, ont de la misère à s'entendre avec Warner Brothers. Et le problème là-dedans, c'est que si on n'est pas capable de s'entendre d'ici décembre puis de partir le film la suite de Barbie, ben il va falloir abandonner le projet parce qu'on a les droits jusqu'à telle date. Puis un coup que cette date-là arrive, on n'a plus le droit. C'est fini. Il va falloir renégocier, repartir. Fait qu'on espère pouvoir s'entendre. Il y a à peu près un 8 millions de dollars là, qui séparent tout le monde. Parce que Ryan Gosling, à l'époque, et aussi Margot, avaient été payés 12,5 millions de dollars. Et là, ben on est un peu plus autour de 20 millions suite au succès et aussi là aux nominations des Oscars puis tout l'engouement qu'il y a eu pour ce film-là. Fait est-ce que ce sera de retour? Est-ce qu'on va revoir Ryan Gosling dans le rôle de Ken et Margot Robbie dans le rôle de Barbie? On verra bien. On le sait pas encore. À suivre, comme on dit. Lui aussi est en spectacle pas mal partout au Québec, entre autres. Jamais ça vous tente de vous régaler. Puis d'avoir de la bonne musique dans vos oreilles. Festival de la Poutine, du côté de Drummondville. Si vous êtes dans le coin, vous passez par là, arrêtez. Je pense que ça va être un beau festival. Surtout un festival gourmand. Tu sais, c'est 15 poutiniers qui sont là. Avec des poutines plus éclatées les unes que les autres. Vont sûrement aussi pouvoir manger ton classique. C'est sûr et certain. Fait qu'on s'offre Jean-François Posé, puisqu'il le faut, à haut.

0: Bon, ben, il reste à peu près une vingtaine de minutes à vos 100 000 matins avant l'arrivée de Stéphanie Gagné, qui est là pour le meilleur de la musique en avant-midi. Elle amène la table pour Richard Z. Sirois, qui vous accompagne sur l'heure du lunch avec de l'excellente musique des années 70, 80, 90, des vieux souvenirs. Toujours bien le fun. Excellente émission. Et sinon, Olivier Poitras vous accompagne en après-midi avant l'arrivée de vos équipes respectives du trafic. Fait qu'encore une fois, merci d'être avec nous autres. Merci de nous accompagner dans cette belle journée du mercredi 5 août. Encore une petite vingtaine de minutes de vos 100 000 matins.
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0: Ça fait déjà un bon bout de temps qu'on en parle et on a hâte que ça commence. Ben là, ça commence. Ça commence demain. Le festival Rock la cause du côté de Victoriaville. Encore une fois, un super bel événement. Ben du fun à avoir et surtout de l'excellente musique. Quelle programmation musicale, encore une fois, cette année. Ça promet là pour cette édition 2026. Puis en plus de ça, ben c'est pour une bonne cause en arrière de tout ça. Fait que ça, c'est gagnant-gagnant. Et dans l'émission Le Trafic, Yannick Rochette s'est entraîné avec un autre Yannick, Yannick Poisson, qui est le président de l'événement Rock la cause. Donc, on rediffuse l'entrevue intégrale dans quelques minutes, tout de suite après Coldplay qui nous chante Adventure of a Lifetime dans le meilleur de la musique sur les ondes du Haut 92.1.

0: Alors, c'est une grosse semaine chargée. Deux événements au centre du Québec. Et pour nous parler d'un de ceux-là, eh ben, il y a Rock la Cause qui revient au Parc Terre des Jeunes de Victo cette année. Et un des grands organisateurs, le président, Monsieur Yannick Poisson, qui est avec nous autres. Yannick, ben, je dis monsieur, mais je le connais bien. Je joue au hockey avec. Yannick, comment tu vas?
1: Ça va super bien, toi, Yann.
0: C'est ça. Oui, oui. Puis, justement, on essaie tous d'avoir des billets dans l'équipe. C'est tout bien, bien compliqué. Parce que là, justement, on en est où là-dedans? On est dans le montage aussi. On se parlera justement à quoi peut ressembler une semaine comme ça. Mais là, comment ça va? Il reste-tu de la place si on veut s'en procurer dernière minute comme ça cette semaine?
1: Oui, il reste encore quelques billets. Les avant-scènes, il en reste presque plus. Sinon, pour les billets d'admission générale, là, il en reste encore quelques-uns. On devrait en avoir un petit peu à la porte aussi. Là. Il y a donc super beau, fait qu'on s'attend à vendre encore à la porte. Mais les ventes sont bonnes. Par contre, c'est super apprécié. Puis ça va être une grosse année encore une fois cette année.
0: Ça. Fait que là, on a eu une pause parce qu'on a fait les travaux. Pour ceux qui connaissaient peut-être pas le secteur, le Parc Terre des Jeunes a été revampé au complet. Alors, on était une année au Colisée. Là, on revient à Terre des Jeunes, l'essence même du festival. Beaucoup s'ennuyaient de ce secteur-là. Là, c'est naturel comme ça. À quoi on doit s'attendre? Parce que là, on a vu les plans aussi. J'ai vu certains commentaires. Comment tu peux rassurer les gens qu'on va voir le spot que j'avais ça à but dans le temps? Là, et réponds à ces commentaires-là qu'on entend beaucoup depuis quelques jours.
1: C'est sûr que la configuration a un petit peu changé. Là, maintenant, avec le patinoire réfrigéré là, qui prend quand même pas mal de place en plein sens. Sauf que la scène a été reculée. On a défriché chaque côté un petit peu. Ce qui fait en sorte que le site va changer, va être un peu plus large. C'est ça, on va venir compenser pour la patinoire qu'on va utiliser là à 100% là, pour ce qui est de la zone pour enfants, la zone de marchandises, les loges vont être là. Mm-hmm. Donc ça veut dire pour la place, il y a pas aucun problème. Pour ce qui est de la dénivellation, ben ça a changé le dénivelé aussi. Là on a vraiment un amphithéâtre là qui peut être comparable à un amphithéâtre intérieur. Donc ça monte graduellement, tout le monde va bien voir. Vous allez avoir quelqu'un de 6 pieds en avant, vous allez bien voir quand même. Donc, la scène, on va pouvoir la voir de partout. C'est ça qui est intéressant aussi.
0: Avec les enfants, des fois, si on y va avec les enfants, souvent, c'était les familles qui se mettaient sur la butte.
1: C'est encore possible. La butte est encore là, même qu'elle est encore plus haute qu'elle était. Et puis, la scène est plus basse. Donc, le dénivelé est plus important encore. Ce qui fait en sorte qu'effectivement, de partout, on va bien voir. Puis, pour les enfants, ben, on a toujours 1 500 enfants sur le site pendant le week-end.
0: C'est ça qui est bien.
1: Ouais, c'est la zone pour enfants, du maquillage, des tatouages temporaires, des jeux gonflables. Donc, ça devient vraiment une activité le fun pour tout le monde.
0: Puis on sait, au lancement, on s'en était parlé, là, il y a des vedettes internationales qui s'en viennent à Victo en fin de semaine pour Rock la Cause. Donc, I Prevail, des Hollywood Undead et tout ça. Mais t'as ton jeudi, qui est toujours le classique, plus axé sur le franco, sur le québécois. Encore, c'est un gros line-up quand même le jeudi, Yannick.
1: Oui, tout à fait. C'est un gros line-up québécois, comme tu l'as mentionné. On a un hommage aux Cowboys fringants. Donc, ça. Malheureusement, les Cowboys n'ont pas pu les faire avant le cette carte, mais on se reprend avec un band de Victo en plus, donc c'est des gens que vous allez connaître, que vous allez reconnaître sur scène.
0: Ils sont vraiment bons.
1: Oui, notre gros groupe du jeudi, c'est Extérieur. Moi, je les adore, ça joue à la radio moins ces temps-ci, parce qu'il y a moins de nouveautés, mais quand même, là, ça a marqué nos années, là, des années 90-2000.
0: C'est des gars de show aussi.
1: Oui, ils sont excellents.
0: Un excellent show.
1: On les avait il y a 2 ans pour un set de 45 minutes, puis je me l'étais fait reprocher. 45 minutes, c'est pas suffisant. Puis là, on les a pour 1h30, donc ça vaut vraiment la peine. Un autre groupe juste avant, là, qui est un petit peu qui joue beaucoup à la radio, mais qui est un petit peu négligé, je trouve, parce qu'il donne un excellent show, c'est Kamikaze, qu'on a joué beaucoup à la radio chansons qui ont pogné beaucoup, hit par de suite. Et puis, une petite découverte là, à l'ouverture des portes à 6h. Là. Je vous conseille d'être là, vous allez pogner de quoi, vous allez aimer ça, c'est sûr. C'est Monsieur 82, c'est un groupe c'est une espèce de groupe techno-metal québécois. Puis, je vous invite à aller...
0: C'est une découverte.
1: Oui, allez sur YouTube, allez sur Spotify, marquez Monsieur 82.
0: C'est le fun, c'est ça. Allez découvrir ça, Monsieur 82, puis les autres aussi. Il y en a peut-être durant la fin de semaine que vous voulez aussi, que vous voulez voir peut-être un petit peu plus. Puis c'est d'apprendre un peu à ça. T'sais, vous écoutez beaucoup, je sais pas moi, vous disiez allez pour Hollywood Undead cette année, ben allez voir d'autres choses aussi. C'est ça, les découvertes qu'on peut faire dans le rock, dans le métal, là, des fois, là, ça passe d'un extrême à l'autre, puis c'est ça qui est le fun.
1: Tout à fait.
0: De le vivre ensemble avec d'autres tripeux aussi. Fait que on le rappelle. On est là donc tout au long de la fin de semaine. Puis là, vous autres, le montage, comment ça marche? Là, vous êtes où? On est lundi soir. Là, y a-t-il des choses? C'est pas mal. Ça a commencé.
1: C'est commencé. Sûrement. Les clôtures sont mises. Si vous voulez passer, aller voir ceux qui sont pas loin. Les tentes commencent à être montées. La scène arrive demain matin. Une grosse journée de montage demain encore, mercredi. Et puis normalement, le jeudi matin, là... on va dans les derniers détails de l'affichage un petit peu pour être prêt pour le jeudi soir là, pour
0: Paul, c'est moins le temps d'aller prendre une petite marche peut-être dans ce secteur là de Terre des Jeunes.
1: Surtout que les travaux sur P10, on est en train de refaire l'asphalte. Exact. C'est pas nécessairement l'endroit le plus fun pour l'instant.
0: Tu as besoin de bénévoles de dernière minute?
1: Toujours.
0: On dit jamais non.
1: On prend toujours les bras.
0: Comment ça marche, mettons, qu'on veut donner du temps? Là, on a des congés de plus.
1: On a un accueil là, qui est situé où l'ancienne cabane des patineurs, parce que là, maintenant, avec l'infrastructure, là, c'est rendu ailleurs.
0: Et Food Truck va être là, juste à côté.
1: Tout à fait, effectivement. Donc, vous pouvez vous présenter là, dire, j'ai quelques heures à vous donner. Bon, on va vous trouver de quoi faire, c'est sûr.
0: C'est bon. On peut écrire sur les réseaux sociaux à Rock la cause. Donc, allez faire votre tour. Si vous n'avez pas encore vos passeports ou vous avez vos billets juste pour une des soirées, essayez ça peut-être le jeudi. Vous avez vos billets pour le samedi. Essayez ça où les passeports sont encore disponibles en tout temps. Merci beaucoup, Yannick, d'avoir été de passage.
1: Un grand plaisir.
0: Ton horaire chargé. Fait qu'on souhaite un bon Rock la cause de retour à Terre des Jeunes cette année.

0: Merci, merci mille fois d'avoir été avec moi dans vos 100 000 matins. C'est comme ça que ça se termine, cette édition du 5 août. Restez bien branchés. Stéphanie Gagné s'installe dans quelques minutes pour le meilleur de la musique en avant-midi. Richard Z. Sirois suit avec les grands bazous. Olivier Poitras est là pour l'après-midi. Et après ça, vos équipes du trafic s'installent. Encore une fois, une belle programmation pour vous autres tout au long de la journée. Merci d'avoir été là. On se donne rendez-vous demain. Moi, je vais être là à partir de 5h58. T'arrives quand tu veux. Je suis là jusqu'à 9h. La visite est toujours bienvenue. Bonne journée. À demain. Salut.
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4: Mercredi, en plein cœur de la semaine, une autre belle journée que l'on démarre ensemble, que vous soyez au travail, sur la route, en vacances, en convalescence, hein, ça se peut. Ce matin, Stéphanie Gagné qui vous accompagne à Haut pour le meilleur de la musique. Et ce matin, on vous présente l'hommage qui a été fait à Marc Messier, à l'Omnium Banque Nationale, où le tennis, qui était la passion de Marc, est à l'honneur. Qui sera le prochain James Bond et un poney comme animal d'assistance? Sinon, en musique, Nickelback, Vince Lemire, Talk et à l'instant, chanteur suédois qui, au départ, trouvait que sa chanson était trop bonne, était convaincu d'avoir, sans le vouloir vraiment, copié un autre musicien. Mais non, c'est vraiment la sienne. Safe Tonight, Eagle Eye Cherry pour le meilleur de la musique. 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

est toujours en plein cœur de l'Omnium Banque Nationale où le tennis est à l'honneur. On surveille de près les performances de nos Québécois. Grosse vedette, Shapovalov a dû à une blessure, a dû quitter la compétition. Mais hier, il y a eu bel hommage qui a été rendu à un fan de tennis, Marc Messier. Détail à venir dans quelques minutes. Mais juste avant, pour le meilleur de la musique, la

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1: Oh. Je me souviens, il y a plusieurs années de ça, où Éric Bruno et Marc Messier avaient été en entrevue, si ma mémoire est bonne, à Sucré-Salé, où ils parlaient de leur passion pour le tennis. Ben, sachez que hier, l'organisation de l'Omnium Banque Nationale, où le tennis est à l'honneur, a rendu hommage au comédien Marc Messier, décédé le 7 juillet dernier. Ça s'est fait avant un match hier soir. Et au cours de l'hommage, il y a eu un moment de silence observé pendant qu'une photo de Marc Messier avec une raquette de tennis à la main est affichée sur les écrans géants. Ensuite, des jeunes ont fait leur entrée sur le court central du Stade IGA, habillés avec un chandail des Boys. Ont salué la foule avec leur casquette à l'image d'un comédien au terme d'une pièce de théâtre. Marc Messier, qui était un grand passionné de tennis, un spectateur assidu, avait même déjà été porte-parole de l'événement en 1999. Très, très beau geste de la part de l'organisation. Red Hot Chili Peppers, ça s'en vient avec le meilleur de la musique à haut.
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0: Savez-vous quoi? Le spectacle Paradis perdu, hommage à Jean Leloup, qui est une production du Cirque du Soleil dans le cadre de la série Hommage, ben c'est complet. Ouais, je vais aller faire un petit tour sur le site web pour avoir de l'info, puis me dire, parfait, je vais en parler. Puis là, et là, la déception, parce que j'avais vraiment... Ça me trottait dans la tête d'aller voir le show en question. Alors, bien désolée, mais sinon... Il faut aller à Trois-Rivières pour d'autres raisons. Il y en a plein de belles raisons d'aller à Trois-Rivières. Ou à Toronto, hein? Jean Leloup, balade à Toronto, à eau.
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0: le prochain James Bond, l'acteur qui va succéder à Daniel Craig, qui, à mon avis, a été un des très, très bons James Bond. Et c'est une franchise très célèbre. Dès qu'il y a un film qui sort, c'est sûr que tout le monde se rue en salle parce qu'il y a de l'action, il y a de la romance, puis il y a du mystère. Et là, il y a quelques acteurs que je ne vous nommerai pas parce que la liste est longue, puis de noms comme ça, ça peut-être que ça vous dit pas grand-chose, mais le suspense va prendre fin d'ici quelques mois parce que la productrice Amy Pascal a déclaré que ça allait se faire d'ici le 31 décembre. Et ben c'est difficile quand même de remplacer Daniel Craig. On se souvient que c'est Denis Villeneuve, le Québécois, qui va réaliser le prochain film qu'on pourra voir au cinéma en 2028. Lou Combs, à venir et vos infos avec l'équipe d'Arsenal Média dans quelques minutes à peine. À haut.
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6: Bon mercredi, ici Louis-Philippe Arnoirel. Plus de 20 000 arbres ont été plantés à Drummondville entre 2020 et 2025 en marge du plan d'action en foresterie.

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0: nous réserve de quoi de beau, tu me dirais-tu? Hey, hey. Ce qui annonce la météo.
1: J'ai pas mal ça dans ma petite poche d'en arrière, moi, mon cher Émile, ce qui annonce la météo. Puis avec toutes les applications, je pense que t'es capable de t'organiser. Ça, c'est certain. On a, dans les prochaines minutes, détail avec une nouveauté. Animaux d'assistance judiciaire, un poney qui a été vu au palais de justice de Montréal qui a attiré pas mal l'attention. Les détails dans quelques minutes, mais juste avant, voici Collective Soul à Haut.

Un petit cheval d'assistance qui devait accompagner un contrevenant a créé vraiment une onde de choc au palais de justice de Montréal cet été. Le juge a refusé le poney en salle d'audience. La séance a été reportée. Histoire qui lance un débat sur les animaux d'assistance et le soutien émotionnel dans le processus judiciaire. Et la bête passait pas inaperçue avec un petit dossard rose fluo. Pourquoi? Un poney, c'est très prisé par les thérapeutes parce que son espérance de vie se situe entre 30 et 40 ans. Ça permet vraiment de venir en aide aux gens plus longtemps qu'un chien. Et un constable spécial au palais de justice de Montréal dit avoir déjà intervenu pour retirer un chihuahua puis encore un chat lors de présence en cours. De manière générale, il y a peu d'informations par rapport à ce que les gens peuvent avoir comme soutien quand ils vont à la cour. Et le CAVAC offre un programme de chiens d'assistance judiciaire et c'est 1000 personnes qui en ont bénéficié. Alors, on commence par le chien, par le poney. Il va falloir être plus patient. J'ai l'impression on est un peu moins flexible là-dessus. Mumford & Sons, ça s'en vient. Et Here à O.

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Un band de Lévis qui fait pas mal de choses cet été, comme bien d'autres bandes de Québécois qui font la tournée des festivals. Blue Ridge Band, voici Chasing Sunsets pour le meilleur de la musique. 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
1: Parmi les événements à venir proposés par la ville de Drummondville, on a aujourd'hui devises cryptées. Dans le cadre du Bibliocube, c'est un atelier pour les 9 à 11 ans. On a demain soirée d'ados thématiques avec Halloween et jeu du loup-garou. Ça, c'est pour les 12 à 17 ans. On a aussi pour demain activité découverte avec la marche avec bâton, soit la marche nordique. Et le 7 août, Litou en pyjama, éveil à la lecture dès les 18 mois. Alors vraiment de tout pour tous les âges, vous comprendrez. Drummondville.ca, section événements à venir pour avoir les détails, les heures, les lieux, tout est là-dessus. 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
12: Bon mercredi, ici Louis-Philippe Arnoirel. Plus de 20 000 arbres ont été plantés à Drummondville entre 2020 et 2025 en marge du plan d'action en foresterie urbaine qui a pris racine après son adoption il y a 6 ans. Sur le territoire, les espaces publics et des projets ont été ciblés afin de protéger et mettre en valeur les essences présentes tout en contribuant à l'adaptation au changement climatique. Le programme se développait en 5 branches, soit l'augmentation de l'indice de canopée, l'amélioration de la planification des interventions, la conservation et la protection des boisés, l'encadrement de l'entretien et la sensibilisation, et l'implication de la communauté. Et l'entreprise de jeux de machines à pince Clawmy met fin à ses activités à sa succursale du boulevard René-Lévesque à Drummondville. Les propriétaires en ont fait l'annonce sur les réseaux sociaux dans la soirée d'hier. La raison de cette fermeture n'a pas été diffusée.

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La formation KM est toujours en plein cœur de sa tournée d'adieu qui finissent plus de dire salut à tout le monde avec beaucoup d'émotion. Pour avoir parlé dernièrement à Steve Veilleux lors de son passage à Rimouski aux Grandes Fêtes TELUS, il dit qu'à chaque fois, savoure le moment présent parce qu'ils savent que ça durera pas longtemps encore. Mais ils ont d'autres projets. Mais avec KM, c'est la fin bientôt. Voici Pink à eau.

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soit toujours très, très beau. Ce qu'on appelle les guimauves sur les champs, là, ces balles de foin enrobées d'un grand plastique blanc. On a essayé de faire un coup de pub avec ce genre de balles de foin. Je vous présente ça dans quelques minutes. Ah oh, mais juste avant, voici Milo.

0: vraiment bon coup de pub et très, très bonne idée pour venir en aide aux agriculteurs au Canada. C'est en Saskatchewan que ça s'est vu avec cette initiative de Bush Canada, qui est une sorte de bière, qui a trouvé une façon de remercier les cultivateurs en habillant leurs bottes de foin dans les champs de la Saskatchewan avec le visuel de son édition limitée du Farmer's Pack, une espèce de 6-pack de bière qui est fait avec de l'orge canadienne qui entre dans la composition de chaque bière. Alors, pour les remercier, Bush qui a décidé de payer les agriculteurs le même prix qu'ils paieraient pour un panneau publicitaire classique en ville, en s'exposant dans leur champ, en habillant les bottes de foin aux couleurs de leur marque de bière. Alors, c'est au prix du juste marché, un revenu pour les agriculteurs, puis un bon coup de pub, je dirais bien humain, pour la compagnie Bush Canada, qui sert de la bière. Vous êtes à haut pour le meilleur de la musique, Simple Plan, avec I'm Just a Kid. Les gars qui l'assument un petit peu moins, même que le chanteur a un chandail où on peut y lire I'm Just an Adult. Ouais, ils sont rendus là. Ça s'en vient dans quelques minutes. À haut.
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bien gâté avec un hot dog ketchup oignon chou, comme vous le sentez, avec la proposition de Bleu Jeans Bleu, mais aussi avec le meilleur de la musique. On s'approche de plus en plus de l'heure de lunch, alors je viens de vous donner un petit coup de barre parce que, ouais, ça donne faim de parler de hot dog. Voici Harpin Lépine et Saint-Félix à Haut.

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1: Il y a l'ami Richard Zatirois qui va s'occuper de vous. Vous serez entre bonnes mains pour votre heure du lunch avec les grands bazous. Et surtout, ben bon, c'est Sylvain qui l'accompagne, puis Richard, mais c'est la musique. Man on the Moon avec R.E.M., ça s'en vient. Il y a Marcel Galarno des Cowboys Fringants, Dude Looks Like a Lady Aerosmith, puis du bon vieux Corbeau. Et si c'est pas tout, il y a d'autres tunes à la programmation. Il y a aussi vos infos qui arrivent dans quelques minutes à peine avec l'équipe d'Arsenal Média. Mon nom est Stéphanie Gagné. On se dit à demain. Ciao!
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11: Bon mercredi, ici Louis-Philippe Arnoirel. Plus de 20 000 arbres ont été plantés à Drummondville entre 2020 et 2025 en marge du plan d'action en foresterie urbaine qui a pris racine après son adoption il y a 6 ans. Sur le territoire, les espaces publics et des projets ont été ciblés afin de protéger et mettre en valeur les essences présentes tout en contribuant à l'adaptation au changement climatique. Le programme se développait en 5 branches, soit l'augmentation de l'indice de canopée, l'amélioration de la planification des interventions, la conservation et la protection des boisés, l'encadrement de l'entretien et la sensibilisation, et l'implication de la communauté. Et l'entreprise de jeux de machines à pinces Clawmy met fin à ses activités à sa succursale du boulevard René-Lévesque à Drummondville. Les propriétaires en ont fait l'annonce sur les réseaux sociaux dans la soirée d'hier. La raison de cette fermeture n'a pas été diffusée. Comme seule indication sur place, une feuille a été collée dans la vitrine signifiant que les serrures ont été changées en concordance avec la loi. C'est ce qui complète vos actualités Arsenal Média. Pour plus de nouvelles, mondremonde.com.
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2: Eh hey, ben salut tout le monde, bienvenue dans ce show radio qui s'appelle Les Grands Bazous. Merci d'être à l'écoute. Salut à nos collègues de travail qui sont partout au Québec. On est rendu à combien de stations? Bientôt 29, je
3: pense. 29, mon ami.
2: 29.
3: Ça fait du stock, hein?
2: Hey, ça va être
3: ça fait des collègues de travail?
2: Ça, ben oui, puis nous, ben on se voit pas parce qu'on est partout au Québec.
3: Oui.
2: Mais j'ai hâte au party de Noël.
3: Oui. Puis ce que j'aime de Richard, c'est qu'il y a un collègue qui est juste à côté de lui qui a même pas salué depuis le début de l'émission.
2: Ah, c'est Sylvain Caron qui est devant moi.
3: Ben oui! Hello! Hello tout le monde!
2: Mais non, mais je pense à tout le monde au Québec, ben ouais, aux gars et aux filles qui travaillent.
3: C'est là qu'ils payent ses pitons. Hein?
2: Non, puis je t'oubliais complètement. Je te voyais plus, t'es là.
3: Sais-tu que tu t'es pas ennuyé longtemps de mon retour de vacances, toi?
2: Hey, on va changer de sujet.
3: Ouais.
2: Bon Jovi avec Bad Tennessee, le meilleur de la musique. C'est ici à Oh!

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1: Le hit marquant aujourd'hui appartient à Aerosmith. Un 5 août, comme aujourd'hui, mais en 2009, lui est évacué par hélicoptère vers un hôpital. Il est tombé de scène lors d'un concert au Dakota du Sud.
2: Ça y est pas arrivé souvent.
1: Il a 61 ans à ce moment-là. Il tombe d'une passerelle sur quelques fans qui, eux,
2: ben oui,
1: s'en sont remis, mais lui a des blessures au cou, à l'épaule. 30 minutes après l'accident, ben, Joe Perry vient sur scène pour dire le reste du spectacle est annulé, il n'y en aura pas. Il y en a quelques-uns à qui c'est arrivé, ça me semble.
2: Ben oui, ça arrive de plus en plus d'ailleurs, même, oui, je te dirais, pour les artistes actuels, là, je sais pas si on n'est pas conscient des scènes ou... Sont tellement élargis des scènes maintenant, vous savez que bon, ça va, oui, presque, ben, en, oui, dans le milieu de parterre.
1: Il y a souvent des passerelles qui vont au centre. Au
2: ben
1: centre,
2: oui, ben oui, ben oui.
1: Puis aussi, il y a des choses qui sont rendues légales, mais ça veut pas dire que c'est ça aide à faire des choses.
2: Pas, sinon, c'est ça, c'est à faire attention.
1: Voici Aerosmith avec Dude Looks Like a Lady au meilleur de la musique.
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0: Ben, si c'est toujours le meilleur de la musique sur le réseau Arsenal Média, le plus grand radiodiffuseur au Québec. Bientôt, une présence dans la grande ville de Québec avec
1: oui,
0: une station Arsenal. Avec,
1: oui, et on peut le dire, c'est un hit country qui va s'installer dans la région de Québec.
0: Et il va avoir un excellent animateur sur cette station-là.
1: Oui. Ça dit pas plus.
0: Ah non, on peut pas le dire.
1: Mais non.
0: On a un quart d'heure.
1: T'es en train de dévoiler nos contrats. C'est même pas signé.
0: On a un quart d'heure. Tu sais, même si t'as un contrat signé, ça veut dire que c'est pas nécessairement un bon contrat. J'ai pas de vacances.
1: Tu parlais pour toi?
0: Non, oui, j'ai pas de vacances.
1: Mais ça, tu t'arrangeras avec tes patentes.
0: On a un quart d'heure. On a un quart d'heure non-stop devant nous avec, entre autres, Billy Idol et Foo Fighters. Ça va commencer avec Steppenwolf et Born to be Wild, le meilleur de la musique.
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2: 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Ben, il y avait Blink 182 avec All the Small Things dans un 15 minutes, non-stop encore très efficace pour le meilleur de la musique. Sport, baseball peut-être.
3: Ouais, un peu de baseball, tiens, parce que les Blue Jays de Toronto quand même ont bougé pour la période de transaction, terminent leur série face aux Astros de Houston. Le match qui est en cours d'ailleurs dans quelques instants, c'est le match qui débute en après-midi, 14h10. Et par la suite, ça risque d'être fort intéressant parce que la série suivante, qui va débuter demain pour les Blue Jays, c'est face à l'équipe avec laquelle on a transigé deux fois les Cubs de Chicago. C'est à Chicago, au mythique Wrigley Field.
2: Ah ben, cette chanson, tu s'en viens, ben, c'était moi avant qu'on ait un show du dimanche matin.
3: OK.
2: Oui, parce
3: donc, tu te levais trop tard, c'est
2: ben,
3: ça?
2: Le dimanche, oui, mais maintenant, beaucoup de discipline.
3: Non, non, non, là, t'étais bien timé, je te félicite à part de
2: j'arrive
3: ça.
2: J'arrive à l'heure. C'est Marc Derry, hostie qui se lève tard.
3: J'allais dire, il arrive à juin.
2: Le meilleur de la musique, c'est toujours ici. Ah, oh!
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1: Toujours le meilleur rock d'ici et d'ailleurs dans ce show radio qui s'appelle Les Grands Bazous. Demain, entre autres, Plume, Midnight Oil et U2. Merci Sylvain Caron, la production.
2: Ah, ben, je vais le faire demain aussi. Ça paraît pas, là, mais même comme accessoire, c'est toujours le fun d'être là.
1: Regarde, c'est un accessoire de luxe.
2: Ah, merci.
1: Un accessoire haut de gamme.
2: Oh, oui, oh, mon Dieu, ça veut dire que je coûte cher? m'a regardé mes chèques au 15 jours aussi.
1: Je vous invite à rester à l'écoute des stations haut du réseau Arsenal Média parce qu'ici, c'est toujours le meilleur de la musique. À demain, tout le monde. Salut! Bye!
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16: Bon mercredi, ici Louis-Philippe Arnoirel. Alors que 27 cas de maladie de Lyme ont été répertoriés en Mauricie-Centre du Québec cette année, la docteure Caroline Marcoux-Huard de Santé Québec rappelle qu'une piqûre de tique n'entraîne pas automatiquement une infection. L'insecte peut ne pas être porteur de la bactérie responsable ou ne pas être demeuré fixé à son hôte suffisamment longtemps. Après l'avoir retiré à l'aide d'une pince en la saisissant le plus près de la peau possible, il est recommandé de consulter un pharmacien. Une surveillance des symptômes pendant les 30 jours suivants est à prévoir. Et le ministère de l'Environnement prolonge l'interdiction de transporter certains animaux vivants dans des secteurs où des cas de rage du raton laveur ont été confirmés. Elle est en vigueur jusqu'au 6 octobre et s'étend désormais à 24 municipalités du centre du Québec, majoritairement dans les MRC de Drummond et de Nicolet-Yamaska. L'interdiction vise notamment les ratons, moufettes, renards et coyotes. Les citoyens sont invités à utiliser d'abord des moyens pour éloigner ces animaux. C'est ce qui complète vos actualités Arsenal Média. Plus de nouvelles, mondrummond.com.
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3: Hello, hello, bon début d'après-midi, Olivier Poitras qui vous retrouve dans le meilleur de la musique. Un gros merci d'être branché sur les ondes de haut en ce 5 août, bien content de vous retrouver et d'être avec vous pour les prochaines heures. On est ensemble jusqu'au trafic à 15h. Dans les prochaines, on aura la musique de Sunburst. Ça s'en vient, il y aura Machine Gun Kelly avec Black Bear, My Ex-Best Friend et Self-Aware, The Temper City, c'est ce qui part là. Je vous souhaite un bon mercredi.

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1: Et il était de passage à Montréal au courant du dernier week-end. Maintenant, on va entreprendre une tournée et on le voit, on l'entend partout maintenant. Un jeune homme de 21 ans seulement. Summer, My Body Isn't Ready. Le meilleur de la musique, c'est ici, à Hope.

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1: Si vous êtes dans la région, vous restez ici pendant vos vacances, vous passez l'été ici. Vous êtes pas mal gâté avec avec les activités qu'on nous propose. Et on va vous donner un petit cue comme ça. Parce qu'on l'oublie souvent, mais d'aller sur le site web de la ville, peu importe la municipalité dans laquelle vous êtes dans la région, on vous donne évidemment le calendrier des événements à venir au courant des prochains jours, des prochaines semaines. Et ça pourrait également vous aider à peut-être planifier le restant de votre été. Pourquoi pas? Hein? Simple comme ça. Dans les prochaines minutes, on aura la musique de Green Day Basket Case. Ça s'en vient au retour, c'est Talk avec Time Machine à haut.

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1: Je suis tombé sur un article un peu plus tôt ce matin en regardant un truc sur les animaux. Les propriétaires de chiens, si vous vous demandez pourquoi vos chiens bougent autant d'une journée, hein, ils ont l'air d'avoir chaud, se promènent de gauche à droite, changent tout le temps de place, sachez que la chaleur corporelle du chien est de 38,5 degrés. Chaque fois que le chien se couche, diffuse sa chaleur sur le plancher. Donc, t'as pas le choix de changer de place pour essayer de, on dit entre guillemets, survivre et trouver un nouvel endroit frais. Ça, je savais pas. Hein? Nouvelle chose d'appris. L'année prochaine, Tame Impala, Dracula, ça s'en vient. Restez là.
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9: Bon mercredi, c'est Louis-Philippe Arnoirel. Alors que 27 cas de maladie de Lyme ont été répertoriés en Mauricie, centre du Québec, cette année, la docteure Caroline Marcoux-Huard de Santé Québec rappelle qu'une piqûre de tique n'entraîne pas automatiquement une infection. L'insecte peut ne pas être porteur de la bactérie responsable ou ne pas être demeuré fixé à son hôte suffisamment longtemps. Après l'avoir retiré à l'aide d'une pince en la saisissant le plus près de la peau possible, il est recommandé de consulter un pharmacien. Une surveillance des symptômes pendant les 30 jours suivants est à prévoir. Et le ministère de l'Environnement prolonge l'interdiction de transporter certains animaux vivants dans des secteurs où des cas de rage du raton laveur ont été confirmés. Elle est en vigueur jusqu'au 6 octobre et s'étend désormais à 24 municipalités du centre du Québec, majoritairement dans les MRC de Drummond et de Nicolet-Yamaska. L'interdiction vise notamment les ratons, moufettes, renards et coyotes. Les citoyens sont invités à utiliser d'abord des moyens pour éloigner ces animaux. C'est ce qui complète vos actualités Arsenal Média. 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
1: Vous êtes peut-être des nostalgiques de Musique Plus, vous vous ennuyez de la chaîne, de regarder des vidéoclips à la télé, de voir le combat des hits peut-être. Je vous suggère quelque chose dans les prochaines minutes pour l'instant, ce qui s'en vient un peu plus tard, la musique de Chabouzé avec Cowgirl. Tout de suite, c'est Youngblood. Zombie, dans le meilleur de la musique ici, à O.

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1: Oh. Hier, c'était l'apparition d'un livre sur l'une des chaînes québécoises les plus populaires qu'on a eues ici au Québec et qui n'existe plus déjà depuis, bon, quelques années. Musique Plus, du rêve à la réalité, ça a été écrit par Stéphane Plante et Mélissa Pelletier qui sont, ben, je vais le dire, des amis personnels. Et livre qui raconte, oui, l'histoire de Musique Plus du début jusqu'à la fin, mais qui va vous amener aussi dans un certain moment, entre autres, des émissions phares de Musique Plus. On y va surtout dans la chronologie, ce qui s'est passé du début bon jusqu'à la fin. On va parler à des intervenants qui font partie de l'histoire de Musique Plus, entre autres des Claude Rajotte qui vont venir raconter certaines histoires. Donc, c'est disponible en librairie depuis hier. Et ça vous tente d'avoir une bonne lecture, ben pourquoi pas. Chez Boozy, Cowgirls, ça s'en vient dans les prochaines.

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1: Eh ben, ça a été un énorme plaisir de passer ces dernières heures-là en votre compagnie. C'est le trafic qui suit dans les prochaines minutes. Manquez pas à compter 15h. Et 18, les hits avec Chuck Noël. On se retrouve demain 13h. Je vous souhaite une bonne fin de journée sur nos ondes. À demain.

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5: Bon mercredi, c'est Louis-Philippe Arnoirel. Alors que 27 cas de maladie de Lyme ont été répertoriés en Mauricie-Centre du Québec cette année, la docteure Caroline Marcoux-Huard de Santé Québec rappelle qu'une piqûre de tique n'entraîne pas automatiquement une infection. L'insecte peut ne pas être porteur de la bactérie responsable ou ne pas être demeuré fixé à son hôte suffisamment longtemps. Après l'avoir retiré à l'aide d'une pince en la saisissant le plus près de la peau possible, il est recommandé de consulter un pharmacien. Une surveillance des symptômes pendant les 30 jours suivants est à prévoir. Et le ministère de l'Environnement prolonge l'interdiction de transporter certains animaux vivants dans des secteurs où des cas de rage du raton laveur ont été confirmés. Elle est en vigueur jusqu'au 6 octobre et s'étend désormais à 24 municipalités du centre du Québec, majoritairement dans les MRC de Drummond et de Nicolet-Yamaska. L'interdiction vise notamment les ratons, moufettes, renards et coyotes. Les citoyens sont invités à utiliser d'abord des moyens pour éloigner ces animaux. C'est ce qui complète vos actualités Arsenal Média. 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

Non, mais j'ai juste une chose à dire. Ben, deux, là. Deux chiffres. On est en 30 puis 34, Midex. Fait que là, si c'est pas une bonne journée pour toi, on change ça de suite. En tout cas, je vais m'en occuper. C'est mon objectif d'ici à 18h d'être ensemble dans bonne humeur. J'espère que c'est votre cas. Malgré le fait peut-être que vous avez une mauvaise journée à job, là, on est en plein après-midi. Peut-être qu'il y en a qui sont en mode télétravail, peut-être l'été comme ça, puis on travaille du patio. Maudite bonne idée, ça. Hein? Ou on, y en a, j'en connais de même. Hein? Ils font l'avant-midi au bureau, puis on finit l'après-midi à piscine chez soi. Ça se peut que vous recevez un appel d'un animateur radio qui a eu chaud. Non, non, mais ceux qui sont à l'air climatisé, on n'a pas vu ça, là, mais ça a augmenté de vraiment. Aujourd'hui, on s'entend tenir. On aura de la grande visite un peu plus tard aussi dans le trafic avec Jeff Posé qui va être là avec nous autres. On le sait que lui va être... au niveau du festival La Poutine samedi. Fait que ben hâte de lui jaser tantôt justement en tournée un petit peu partout au Québec. On va lui parler vers 17h10 environ. Sinon, ben dans les prochaines heures, on reparlera aussi des types de festivaliers justement avec Rock La Cause, avec le festival La Poutine cette semaine. Et vous êtes quel genre, vous autres, de festivaliers? Je veux juste savoir, genre, êtes-vous le crinqué qui est en avant, plus en arrière, le crinqué qui connaît toutes les paroles, un petit peu trop festif peut-être? Le seul qui dit toujours excusez de m'avoir rejoint des amis. Vous êtes quel type, vous autres? 1-873-300-0973. On en reparle dans la prochaine demi-heure de tout ça. On fait le tour de ce qui a retenu l'attention aussi au niveau de l'actualité en ce 5 août. J'espère que vous allez bien. Si vous avez des souhaits de bonne fête aussi, c'est le 1-873-300-0973 comme en tout temps. Neon Trees s'en vient avec Everybody Talks dans les prochaines et on ouvre le tout avec Simple Plan et Welcome to My Life dans votre trafic. 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

Mais en, Everybody Talks, en ce retour à la maison, peut-être du mercredi, où vous êtes dans le dernier push au travail, vous rentrez tantôt pour le chiffre de soir. Il y en a qui sont bénévoles dans les différents événements. C'est une grosse semaine festive à travers le centre du Québec et de Chaudière-Appalaches. On en reparlera dans les prochaines, mais il y a des choses qui retiennent aussi à l'attention là du côté de l'actualité aussi. Aujourd'hui, vous avez peut-être pas vu ça, mais il y a deux jeunes qui sont décédés. Leur véhicule qui a percuté un bâtiment tentait de fuir les policiers. En fait, ça s'est passé un peu plus tôt là dans la nuit d'hier à aujourd'hui du côté de Laval. C'est arrivé à 1h la nuit passée et on a accéléré pour prendre la fuite quand on a vu justement les policiers voulaient les intercepter qu'il y avait pas de plaque d'immatriculation sur ça. Et là, finalement, c'est deux jeunes. L'identité aux dernières nouvelles n'avait pas été dévoilée, puis c'est bien correct comme ça. On va laisser les familles. Quand même un conducteur et une passagère de 19 ans qui sont morts dans cet accident-là. Vaste périmètre de sécurité qui était là pas mal tout au long de la journée aussi aujourd'hui. Vous avez peut-être vu ça, marché Good Food aussi qui demande la protection contre les créanciers. C'est ce qu'on a demandé en raison de problèmes dernièrement là, pour Good Food. Ces paniers-là qui ont eu un buzz. Puis finalement, il y a peut-être eu des petites choses un petit peu plus difficiles dans la gestion. C'est ce qu'on mentionnait. On était en chute libre depuis deux semaines en raison de tout ça. C'est pour ça qu'on s'est mis sous la protection des créanciers. On parle quand même de... ça a même forcé la suspension de son titre en bourse. 10 millions de dollars investis d'ailleurs par Québec dans Good Food. Reste à voir pour la suite des choses. On va surveiller le tout au cours des prochains jours. Ce soir aussi, Félix Auger-Aliassime qui en est à son premier match à l'Omnium Banque Nationale pour cette année. Lui qui est dans les... il est la deuxième tête de série. Il y a eu tellement de matchs de reporter avec la pluie dimanche et lundi qu'on a repoussé ça aujourd'hui. Hier, c'était un peu plus difficile. Là. Denis Shapovalov qui a été contraint à l'abandon. Même chose pour Gabriel Diallo, notre Québécois, hier soir qui était en pleurs, là, très, très émotif quand il s'est blessé. Il a dû abandonner son match hier soir. Donc, les espoirs sont vers Félix. Et chez les femmes du côté de Toronto, Leila Annie Fernandez aussi qui va être en action ce soir. Donc, manque pas de stock à regarder sous la loupe. On va regarder ça pour vous autres au cours des prochaines heures. Ça veut des choses à jaser. On est en pleine semaine. Vous êtes des derniers préparatifs. D'ailleurs, vous êtes bénévoles pour Rock la Cause. On lâche pas du côté du parc d'air des jeunes. On finit de monter les sites. Ça commence demain. Même chose pour à Drummondville, le festival La Poutre, à La Poutine. Donc, ça commence aussi demain. Alors, des gros noms hein, cette année de part et d'autre dans les deux événements en simultané à partir de demain à travers le centre du Québec et Chaudière-Appalaches. C'est d'autres choses. D'ailleurs, vous avez vos événements. Vous avez des choses de famille. Peu importe à plugger, c'est le 1-873-300-0973. J'aime ça. Parler de vos affaires, assurément. Ceux qui sont des centricois, aussi qui sont en tournée d'adieu actuellement, s'en viennent dans 2-3 minutes, entre autres, après, je pense, une des grosses tunes de cette année, ça, c'est Sober.

0: Hey, continuez à nous envoyer ça, vos types de festivaliers que vous êtes, 1-873-300-0973, ou que vous avez déjà vu. On est dans une grosse semaine festive d'événements à travers le centre du Québec, Chaudière-Appalaches, autant à Drummond avec le Festival à Poutine demain, Rock la Cause qui commence du côté de Victo aussi. Donc, je veux savoir quel type de festivalier vous êtes ou vous avez déjà vu dans ces événements-là. On va y revenir d'ici la fin du trafic. Il y a les crochettes en mode solo max. Est en vacances. Alors, je suis en mode solo, puis avec vous autres pour vous accompagner dans cette magnifique journée, là, hein? On peut-tu dire qu'on l'a quand même? On aura un bilan, justement, météo du mois de juillet, là. Il y en a eu un petit peu pour tous les goûts, quand même. Des fois, on chiale rapidement, mais on est gâtés quand même. Cette semaine, assez beaucoup. On dépasse les 30 degrés, on frôle même, tu sais, des pas pires 36, 37, 38, ça va être le cas pour demain. Les détails météo vont suivre dans les prochaines. Et justement, je vous parle de type de festivalier dans les prochaines minutes. On est ensemble jusqu'à 18 heures.
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3: Plus qu'on avance dans la semaine, plus que les possibilités d'averses diminuent pour la fin de la semaine. Mais aujourd'hui, ça a été super beau. Ça sera encore ça ce soir, la nuit prochaine, minimum de 17. Demain, du beau soleil. Après ça, alternant soleil et nuages, un petit 30% de possibilités d'averses seulement en après-midi. Demain, l'humidex à 38, ça sera collant demain. Et super beau pour vendredi aussi avec au-dessus de 30 à nouveau. Des risques d'averses pour la fin de semaine, mais ça a le temps de changer d'ici là. On vous souhaite un bon retour du mercredi au 92.1.
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On est dans votre trafic. On est dans une semaine festive au Centre du Québec et Chaudière-Appalaches. Puis ça me donne le goût de vous jaser festival, justement, avec Rock la Cause qui commence du côté de Terre des Jeunes demain à Victo. Même chose pour le festival La Poutine. Nouveau site, hein, on est passé du Centre Mercédienne au Cégep de Drummondville pour cette année à partir de demain. Donc là, on est festif aussi. Festival Promutuel du côté de Thetford qui s'en vient également. La Foire du côté de Princeville aussi. Là, il n'a pas mal. Il n'a pas mal. Le festival, il y en a plein de festivals, il y en a plein d'affaires à jaser. Mais il y a des types de festivaliers comme ça. Le festival de la relève du côté de Thetford, oui, que je disais tantôt. Et sinon, ailleurs, quand on en croise du monde, il y en a toujours des types de festivaliers qui viennent vous chercher davantage. Moi, je suis plus celui-là, je sais pas pour vous autres, mais qui va là, oui. Puis je fais un peu de social en même temps. Là. Des fois, ça donne justement que c'est après les vacances comme ça, ça fait longtemps que tu as vu quelqu'un, peut-être, il y en a que tu croisais plus avant la fin des classes, des fois dans les parents de ta gang, ou peu importe, il y en a que vous avez continué à voir tout au long de l'été, mais des fois un petit peu de social. Fait que la personne qui vient, mais pour juste faire du social, qui regarde jamais le show, moi je viens pour faire un mix des deux aussi. T'as le mélomane qui vient là vraiment, qui connaît toutes les paroles, les grands fans, les groupies aussi qui sont là, les crinqués là, qui arrivent, comme ceux qui vont au FEC, puis qui arrivent, puis là c'est le chicken run quand on ouvre hein, les portes, puis là on court pour être en avant au bar. Est-ce que vous êtes comme ça aussi? Ça, c'est un autre type de festivalier qui est là au début, puis qui, en parenthèse, subit des autres artistes un petit peu jusqu'au show du soir qui est venu voir, peu importe, ça va être qui là, au cours des prochains jours, vous vous reconnaissez pas mal, donc les passionnés un peu. La personne qui organise la gang, hein, souvent, t'as toujours quelqu'un dans les festivaliers, hein, c'est le grand organisateur, fait qu'il y a tout pour tout le monde. Un peu la mère ou le père de cette gang-là, qui surveille la météo pour tout le monde. OK, au moins, on peut aller là. Moi, j'irai plus jeudi ou vendredi. Gars, tu vois, il annonce pas pire. Le tripeux qui est là juste pour faire la fête. C'est ça. Souvent, être en vacances ou va caller off dépendant de ce qui est fait dans les festivals. On continue avec notre top des festivaliers peut-être cette semaine que vous allez croiser ou à la Poutine ou à Rock la Cause. Je l'appellerais la personne recalcule en cours ou qu'on perd tout le temps dans la gang. Là. T'sais, bon, et où Julie, il est où Tom? Peu importe, aux toilettes, on le sait pas. Il y a vu une autre gang, des fois, qui passe de un à l'autre. C'est facile, des fois, se perdre, hein, justement, dans des grosses masses de monde comme ça. La personne aussi qui dit, bon, je sais pas comme trop comment la qualifier, ce festivalier, cette festivalière-là. La personne qui fait comme, moi, faut que j'aille là, qui a un but précis. Je l'appellerais l'entêté, qui va toujours dire, excusez, ben moi, je passe là. Tu sais, je veux dire, il y en a qui font pas trop attention, puis ça en va rejoindre du monde, puis on va passer à travers les milliers de personnes. Fait que tassez-vous de là. L'indifférent aussi, qui va se tenir un petit peu plus loin. Donc, c'est pas celui-là qui va aller en avant, qui va se tenir un petit peu à l'écart, puis qui est là un peu, qui va fréquenter les festivals comme un peu le social. Là, là avec sa consommation, sa bouffe, on est là. C'est pour quel événement, je ne sais pas trop, mais je voulais être là. J'avais le FOMO, je voulais pas manquer ça aussi. Il y a aussi de plus en plus les créateurs de contenu, les influenceurs peut-être de votre gang, qui est tout le temps en train de prendre tout en photo, en vidéo aussi. Ceux qui filment tout le long, là, c'est quelque chose aussi. C'est un phénomène qu'on voit de plus en plus. Vous autres, vous êtes quel type de festivalier ou quel type vient vous chercher davantage quand vous en croisez dans les événements? Je veux le savoir via le 1-873-300-0973. J'en ai oublié, c'est sûr. Là. Quel type de festivalier dans les événements que vous croisez le plus ou que vous êtes vous autres même aussi? Jean Leloup s'en vient avec 1990. On va avoir tout un succès pour vous autres dans votre trafic du mercredi. On vous offre une chanson qui fait été pas mal, celle-là. Alex Warren, Fever Dream, en ce mercredi.

0: profites bien du Jean Leloup pour votre retour à la maison. Si c'est pas le cas encore, ça va l'être bientôt. Peut-être une autre soirée à barbecue piscine pour vous autres. Hein? Parce qu'on dépasse les 30 degrés actuellement partout au centre du Québec avec l'Humidex. Comment vous avez passé votre après-midi? Je veux le savoir. 1-873-300-0973. Vos types de festivaliers aussi que vous êtes ou que vous avez croisés cet été. Je veux le savoir dans cette semaine festive qu'on a au centre du Québec et Chaudière-Appalaches. On est en direct au 97.3-90-12-1. J'espère que vous en profitez en masse de cette première semaine du mois d'août. Et on en fait des palmarès chaque année. Comme ça, on tombe sur des drôles de noms de commerce, des fois avec des jeux de mots. Fred en parlait ce matin dans les 100 000 matins. Puis il y a un Régent puis un Marcel qui ont retenu beaucoup l'attention. On en parle dans les prochaines des Hugo Marshmallow avec Kane Brown au retour.
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0: fait un méchant beau retour à la maison au-dessus du 30 degrés à travers tout le sud du Québec actuellement en ce mercredi. On est le 5 août. Hein? Des fois, faut se remettre dedans un petit peu dans le retour au travail. Vous êtes en pleine vacances aussi. Merci de nous choisir peut-être sur le bord du terrain de camping ou peu importe. Vous allez peut-être faire plus de route dans les prochaines journées. Vous y tombez en vacances aussi peut-être ce vendredi ou peu importe. Vous en avez fait beaucoup cet été. L'été, on en fait un peu plus et on voit. Puis moi, j'essaie d'observer un petit peu partout. Ce qui me fait rire beaucoup, là, des fois, c'est les noms de commerce. J'avais un ami avec qui je faisais de l'impro qui s'appelle Hugo. Salut Hugo Quentin. Et il répertoriait ça souvent, là, les commerces avec des jeux de mots, autant sur les trucks, les camions, que sur les commerces eux-mêmes, les bâtiments directement. Et Fred en a reparlé ce matin, a mis la main sur une autre liste, peut-être des classiques que vous avez déjà entendus. Il y en a deux, trois comme ça que je vous fais entendre, puis je vais en trouver d'autres après.
1: C'est Déménagex, une compagnie de déménagement. Puis sur le camion, il est écrit « On déménage ton ex ». Et les deux derniers, c'est une petite crèmerie qui s'appelle « La petite molle à Régent ». La dernière, c'est quelqu'un qui est spécialisé dans les vidanges des fosses septiques et des toilettes, là, des portes aux lettres, puis tout ça. Là. Sa compagnie s'appelle « Marcel Amarde
0: ». Celle-là me fait rire tout le temps. Puis quand tu le suis, puis Fred l'a déjà suivi, le truck, puis tu le vois là aussi. Ben, les différentes listes des meilleurs au Québec, il revient souvent. Tu sais, t'as comme le bonhomme qui force. Là, OK. Alors, en avez-vous, vous autres, ici? 1-873-300-0973. J'en ai trouvé une coupe aussi. Tricot-T avec serré. Tricoté serré, c'est à Sherbrooke. Ça, c'est une boutique. Ça, c'est bon. Hein? C'est assez bon, mais c'est à Tadoussac. C'est une chocolaterie, mais tout en un mot, là, comme le c'est assez. Tu comprends? Avec une queue de baleine, c'est assez bon hein, pour des douceurs chocolatées. On aime ça. Truck and Roll, ça, je l'ai déjà vu en suivant des 53 pieds quand même assez régulièrement. Imagine Air. Air en anglais, parce que comme l'imaginaire qui est une boutique aussi, mais là, celle-là, c'est un salon de coiffure. Alors, Air comme ça vers la fin. Les jeux de mots dans les restos déjeuners, il y en a pas mal aussi. Hein? Et il y en a un qui existe qui s'appelle Legs Hill, comme une île, là, comme l'île d'Orléans. Là. C'est quand même très, très bon comme nom de place aussi. Pignon sur riz, une épicerie aussi pour des repas pour emporter du côté de Montréal. La Gare Gamelle, une épicerie pour chien et chat. J'aime ça aussi. Fil électrique, un entrepreneur électricien qui a l'air d'être sur la rive sud aussi. Il y en a plein, là. Il y en a plein. Chez Razade aussi, une autre belle petite place aussi. Massolution, une clinique de massothérapie. Il y en a plein comme ça. Si vous en avez d'autres et vous en avez déjà croisé peut-être au cours de l'été ou vous vous rappelez d'une place qui était drôle que vous avez vue, 1-873-300-0973, vous pouvez me l'écrire. Vous pouvez même m'envoyer la photo si vous voulez aussi. Ça peut être très, très drôle, tout ça. Donc, vous êtes peut-être sur la route, vous l'avez vu dans les derniers jours. Let's go. On va se faire rire ensemble en gang. Nous autres, on poursuit le meilleur de la musique, d'ailleurs, ici, à O, avec, dans le trafic, du Jeff Posé, qu'on va recevoir un petit peu plus tard, vers 17h10. C'est Emmêlé dans ses cheveux qui s'en vient.
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0: On va lui parler à 17h10, celui qui était à la Festival de la Poutine ce samedi.
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0: Et c'est très demandé, cette toune-là de Jeff Posé. Donc, il s'en vient un petit peu plus tard nous faire un tour de lui qui fait vraiment le tour de la province actuellement. Comment vous a passé votre mercredi? Là, continuez à m'envoyer au 1-873-300-0973 vos types de festivaliers. On était justement dans une grosse semaine festive. Fait que vous êtes comment, vous autres? C'est quoi le type que vous croisez le plus? Des crinqués, des gênés, des attention, excusez, pardon, des tout le temps perdus, très, très tripeux, tout le temps sur le bord. C'est quoi vous croisez le plus? Ou vous êtes quel type, vous autres, de festivalier quand vous allez voir des shows à l'extérieur, comme on en aura beaucoup cette semaine et dans les prochaines journées, autant pour Rock la Cause à Victo que le Festival La Poutine du côté de Drummondville. On fait le tour de l'actualité, notamment avec notre collègue Claude Marquis, qui va nous jaser des gros dossiers, notamment un homme de 29 ans de Saint-Bernard qui a été arrêté ce matin en lien avec un meurtre, notamment. On parlera de bien d'autres affaires, notamment de tennis de baseball majeur au niveau du sport aussi, ça retient l'attention. Les détails de la météo. Puis bougez pas pour cette grosse tune-là.

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3: Bonne fin d'après-midi, ici Claude Marquis, voici vos actualités. Alors que 27 cas de maladie de Lyme ont été répertoriés en Mauricie, centre du Québec, cette année, la docteure Caroline Marcoux-Huard de Santé Québec rappelle qu'une piqûre de tic n'entraîne pas automatiquement une infection. L'insecte peut ne pas être porteur de la bactérie responsable ou ne pas être demeuré fixé à son hôte suffisamment longtemps. Après avoir retiré une tique à l'aide d'une pince en la saisissant le plus près possible de la peau, il est recommandé par contre de consulter un pharmacien.
4: C'est important de faire l'inspection corporelle après avoir été à l'extérieur. On a eu des cas où les gens, c'était juste tondre son gazon, mais que la personne était passée là, frotter sur les cèdres pour faire la bordure, etc.
3: Plus de 20 000 arbres ont été plantés à Drummondville entre 2020 et 2025 dans le cadre du plan d'action en foresterie urbaine adopté il y a 6 ans. La ville a notamment ciblé des espaces publics et différents projets afin de préserver et de mettre en valeur les essences présentes tout en favorisant l'adaptation au changement climatique. Les arbres occupent maintenant une place plus importante dès la conception de différents projets municipaux. Et le ministère de l'Environnement prolonge jusqu'au 6 octobre l'interdiction de transporter certains animaux sauvages dans 24 municipalités du centre du Québec, principalement dans les MRC de Drummond et de Nicolet-Yamaska, afin de freiner la propagation de la rage du raton laveur. Québec rappelle qu'il ne faut pas déplacer un animal sauvage blessé ou qui semble orphelin, puisqu'il pourrait être porteur du virus sans présenter de symptômes. C'est ce qui complète vos informations. 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
5: On parle beaucoup de tennis cette semaine, puis là, c'est l'entrée en scène de Félix Auger-Aliassime ce soir à l'Omnium Banque Nationale du côté de Montréal. Donc, il va jouer pas avant 19h, dépendant des matchs, comment ça se passe aujourd'hui. Là, on a eu du meilleur temps, donc il y aura pas de report dans son cas. Il était supposé de jouer hier soir, mais avec les reports qu'il y avait eu en début de tournoi. Malheureusement, notre Québécois Gabriel Diallo aussi a dû plier bagages, a dû déclarer forfait en raison de blessure. Il était très émotif hier soir à la fin de son match. C'était le dernier match de la journée hier. Fin un peu cruel pour lui. Non, il pleut de l'argent là, dans la NFL aussi de ce temps-ci pour certaines positions. Il y en a pas mal, des gros contrats aussi. Là, on va vous en reparler de ça tantôt. Mais en même temps, aussi là, pour ce qui est du tennis, pour finir, Leila Annie Fernandez va jouer aussi ce soir du côté de Toronto dans la version féminine de cette Omnium Banque Nationale. On va surveiller ça. Il y a eu... ben les affaires aussi dans le baseball majeur, beaucoup de transactions là qui continuent de faire ben gros jaser. Les Raptors, qui c'est une équipe à éviter si Kawhi Leonard arrive, aussi on a avorté la transaction dans son cas. Reste à voir si on va peut-être la refaire également. Il y a d'autres rumeurs par rapport à ça là, c'était des questions de technicalité aussi au niveau de la NBA. Entre autres, on va surveiller ça bien évidemment.
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Hey, on est ensemble encore jusqu'à 18h pour un beau 120 minutes de fun. Continuez de nous envoyer au 1-873-300-0973 vos types de festivaliers que vous croisez ou que vous êtes. Quand vous allez voir un show, vous êtes de quel type, vous autres, dans les événements comme ça qu'on a beaucoup cette semaine avec le Festival La Poutine Rock La Cause? Vous êtes quel style, vous autres, quand vous allez voir des shows que vous

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0: On dit que c'est bon, ça! Merci de nous choisir dans votre retour à la maison du mercredi au 97.3 et du 92.1. On est au-dessus du encore 30 degrés. Là, j'essaie de faire une mise à jour en même temps que je vous parle. Ouais, on est à peu près ça, le 32-30 selon les secteurs où vous nous écoutez. Avec l'humidex, c'est ce qu'on sent actuellement. Pourquoi je vous dis ça? C'est que c'est le bilan météo qui a été dévoilé aujourd'hui pour le mois de juillet. Et on a eu quand même des phénomènes météo intenses, là. On sait que, tu sais, hier, je vous parlais de ces pluies diluviennes là, qui ont arraché des bouts de route puis des bouts de pont dans les Laurentides. On a eu les cas de feux de forêt aussi, puis tout ça. Fait que finalement, on dit que le mois de bilan de juillet, c'est ce phénomène météo un peu intense quand même qu'on a eu dans le dernier mois. Environnement Canada qui parle de cette revue météorologique. Entre autres, on parle, il y a deux tornades qui ont frappé quand même. L'une à Harrington et l'autre à Saint-Donat. On parle de Lanaudière puis les Laurentides. Sinon, il y a quand même eu tu sais, c'est quand même des gros vents, là. D'importants orages, ça, il y en a eu quand même pas mal. Donc, au début du mois, quand même des grêlons, là, genre avec des balles de ping-pong aussi dans le coin de l'Outaouais. Fait que nous autres, centre du Québec, je veux dire, à Appalaches, on n'est pas été trop dans les corridors des gros événements comme ça. Ce qu'on dit, commencer en force, c'était des records de haute température. On a eu de la canicule, on a eu aussi même durant les nuits du début du mois de juillet, tu sais, du 40 degrés, là, il y en a eu un petit peu partout au Québec. Précipitations, on dit qu'on était quand même en général moindre que ce qu'on s'attendait pour l'ensemble du Québec, et quand même légèrement supérieur à la pluie là qu'on aurait habituellement dans les mois de juillet. Donc, tu sais, des fois on se dit, ah ben, tu sais, mais ça me semble, ça a pas été beau. Souvent, là, ce qu'on fait, l'été, on le fait, notre bilan d'été, s'il était beau ou pas, selon nos vacances. Êtes-vous comme moi? S'il a fait beau dans vos vacances, habituellement, vous dites, ah, on est un maudit bel été. Puis s'il n'a pas fait beau dans vos vacances, hé, Christy, que c'était de la chenoute. Hein? On est-tu de même un peu pareil, hein? Souvent, peut-être, je sais pas pour vous autres, mais dites-moi, qu'est-ce que vous en pensez? Quel bilan vous faites, vous autres, de l'été météo qu'on a jusqu'à présent? C'est un peu bizarre. C'est vraiment des montagnes russes, mais d'un côté, est-ce que c'est comme ça depuis toujours? Puis des fois, c'est notre mémoire, c'est une faculté qui oublie. Des fois, c'est un peu plus tough, mettons, là. Puis on dirait que l'été s'étire de plus en plus, là. Tu sais, c'est pas rare qu'on prend de plus en plus, j'en connais du monde qui prennent leurs vacances, là, tu sais, fin du mois d'août, même septembre, parce que ça a été des bonnes périodes de beau temps au cours des dernières années. Le bilan du mois de juillet est quand même pas pire pantoute jusqu'à présent, malgré les phénomènes météo un petit peu intenses. Et ce qu'on dit du côté de l'Environnement Canada, de plus en plus régulièrement, les phénomènes météo un peu plus intenses, des grosses pluies, des phénomènes comme on a vu là, des mini tornades ou des micro rafales comme on a eu un petit peu aussi à travers le Québec cette année quand même. C'est quelque chose qu'on voit de plus en plus et qui va être de plus en plus présent. C'est ce qu'on voit dans les bilans météo. Continue de nous dire comment vous tracez le bilan de cet été jusqu'à présent. 1-873-300-0973. Vous souhaite un bon mercredi. Peut-être vous êtes en train de terminer. On va chercher les enfants au camp de jour. Merci de faire au son du meilleur de la musique. On vous en offre un classique de 2001 de Daniel Boussé chez nous, oui, ici dans votre trafic du mercredi à haut.
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0: C'est ça, la toune.
1: Ah, il l'a dit. Il l'a dit. J'espère que vous avez apprécié pour votre retour du mercredi. Ben ça, vous accompagnez en mode solo, donc j'ai hâte du retour de Max, mais il est en pleine vacances, va être de retour le 17 août, la programmation régulière d'ailleurs de tout le meilleur de la musique de haut, ça va être le 24 août prochain, notamment avec le retour de Max Lalonde dans vos 100 000 matins, mais là, de ce temps-ci, Fred est là, il va être là demain matin entre 6 et 9, Richard Z est là aussi dans vos grands bazous aussi, les classiques sur l'heure du lunch, toujours le fun, j'en apprends à chaque jour sur l'histoire de la musique puis des anecdotes sur ces grands classiques de l'histoire du rock, du pop ou peu importe. Nous autres, dans les prochaines, on se rejasera de ce qui retient l'attention. Avez-vous entendu parler du phénomène des squishies? Moi, ma fille en a et il y a un enfant qui a été gravement brûlé par ce jouet-là. Je vous en reparle dans les prochaines minutes. Bougez pas, on a des grosses tonnes pour vous autres aussi.
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19: On est gâté pas pire sur le Grand Drummond cette semaine. Ça a été chaud aujourd'hui, ça va l'être encore demain. D'ici là, ce soir, l'année prochaine, ce sera assez dégagé, minimum de 17. Demain, du soleil le matin, peut-être alternance sur les nuages. Ensuite, un petit 30% de possibilité d'averse. Les Nubidex va être à 38 demain pour commencer le Festival de la Poutine. Et vendredi, allons super beau, entre autres pour le passage de The Offspring, qui va y être, entre autres, peut-être pour souligner sa fête. Cathy Jo, gagné, bonne fête à toi!
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y a Pat qui est là. D'ailleurs, je salue Pat Girard, c'est sa fête, le Pat Girard du Cactus. Merci de nous suivre en tout temps ici dans votre retour à la maison du mercredi. On est au-dessus du 30 degrés. Ceux qui ont des piscines sont vos meilleurs amis. C'est une journée de même aujourd'hui. Puis on va vous donner les détails de la météo tantôt. Mais là, je vous ai parlé tantôt de Squishy. Peut-être que vous avez vu passer ça. Vous avez ça, ce phénomène-là, dans les affaires de vos enfants. Surtout les plus jeunes. Et mon gars, exemple, ma fille, dans sa gang de filles, il s'échangeait ça encore à 11-12 ans, là, dernièrement. Donc, c'est des genres de jouets qui vont ressembler souvent à des objets du quotidien ou des aliments, puis que les enfants aiment beaucoup, entre autres, pour explorer texture, couleur. Mais quand plus jeunes ils sont, des fois, vont se mettre ça dans la bouche et puis ça peut créer des problématiques, entre autres. Et là, j'ai vu passer une histoire un petit peu d'horreur. C'est sûr que c'est un cas parmi tant d'autres, mais c'est une maman française qui s'appelle Nancy Loriot qui a parlé sur les réseaux sociaux d'une affaire avec justement qui est arrivée à son enfant puis avait mis des photos danger par rapport à ça, donc avertir du danger parce que lui ça lui a explosé devant lui puis là il s'est retrouvé les particules de ça sur son visage puis il a été brûlé au deuxième degré là pratiquement en fait pas pratiquement vraiment puis ça a fait vraiment quelque chose d'infection donc autour de sa bouche pas loin de son nez également. Puis là, on a même mis documenté comme l'état des choses. Puis protégez-vous, vous en avez parlé il y a de ça quelques semaines. Je suis retombé plutôt sur cet été sur cet article-là. Aussi, c'est des risques reliés à tout ça. On parle de produits nocifs un peu pour la santé. Faut faire attention. Rendu là à capoter, pas nécessairement, mais Santé Canada quand même, entre avril et cet été, a reçu une vingtaine de plaintes et a mené une enquête justement. C'est ce qu'on a confirmé à protégez-vous. Donc, Squishy, là, ces affaires-là, ça a l'air bien cute, mais il faut faire attention, surtout si vous avez des enfants en bas âge, c'est ça qu'on comprend, parce qu'ils vont se mettre plus ça dans la bouche ou à vouloir justement là, tâter le tout, puis là, des fois, ça explose facilement. Je peux vous dire que ma fille a fait des dégâts. Je veux pas la pointer du doigt, mais moi, ouais, à un moment donné, elle avait ça, elle manipulait ça, puis là, il y avait des petites baies à l'intérieur, puis ça, let's go, ça a volé partout. Difficile à ramasser, ça, d'ailleurs, c'est pas le fun. Fait qu'êtes-vous là-dessus, vous autres, êtes-vous pogné avec ça, là, peut-être le phénomène du squishy à la maison? Je sais que les enfants adorent ça, mais faut faire attention, sans vouloir capoter avec ça. Juste un petit rappel, tout simplement, bien amical, à travers peut-être, justement, les déplacements, ils prennent ça en auto quand ils font de la longue route, peut-être vos enfants, là. Fait qu'il faut faire attention quand même avec ça. Un petit peu, si vous avez vu ce phénomène-là ou vécu des petites affaires de même, 1-873-300-0973. Pour nous rejoindre en tout temps, faire des demandes spéciales, peu importe, que Chuck pourrait vous jouer tantôt dans les hits de 18h. Hey, qui sait, on sait jamais. Un petit souhait de bonne fête, ce que vous allez faire aussi au cours des prochaines heures pour profiter de ce beau 30 degrés-là. Je veux le savoir. Et à l'instant, c'est le meilleur de la musique tout l'été avec Pete Fortier. À ceux qui nous aiment dans votre trafic!

0: Eh ouais, on est ensemble jusqu'à 18h. Je lisais de vos textos. Continuez à m'envoyer ça, justement. Puis, entre autres, Catito Gagné, qui était bien content que je lui avais souhaité bonne fête. Continuez à m'envoyer ça. Votre type, si vous avez des souhaits de bonne fête, oui. Vos types de festivaliers que vous êtes. Parce que là, commence la poutine. Festival de la poutine demain à Drummond. Rock la cause demain. Festival de la relève à Thetford qui s'amène aussi. La foire du côté de Princeville. Fait que quel type de festivalier vous êtes ou que vous croisez le plus? Vous autres, là, justement, les tripeux ben raides, les crinqués qui se mettent en avant à gate, ceux-là qui chantent toutes les paroles, ceux-là qui filment tout le long, ceux-là qui se prennent toujours en photo, ceux-là qui se perdent tout le temps, les excusez, vous êtes quel type, vous autres, de festivaliers, je veux le savoir via le 1-873-300-0973 dans les prochaines chroniques gourmandes avec René Bougie. D'ailleurs, un calendrier, un circuit gourmand qu'il a créé à travers le centre du Québec, on en parle dans les prochaines et du gros Tamper City pour vous autres.
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1: Toujours un plaisir de le retrouver comme ça à travers notre été. C'est notre petite touche un peu gourmande à travers cet été, à travers le centre du Québec. Il vient nous en jaser comme ça une fois par mois. Il est avec nous autres à l'année longue. Comme ça, là, ce sacré René Bougie de la Miellerie King qui vient nous parler d'une belle initiative qu'il a lui-même propulsée. Allô, René?
2: Allô, ça va bien?
1: Toujours content de te retrouver, René. J'avais manqué celle-là de ton dernier passage.
2: Je sais, t'as fait même pas pu goûter à nos bons produits. Mais j'ai quand même pensé à toi, je t'en ai apporté un petit peu quand même.
1: Gentil.
2: Parce que tu sais, je voulais pas quand même que ton cœur saigne trop. Là. Donc, j'ai quand même pensé à toi. Là.
1: C'est ça. Moi, je manque quand il y a de l'alcool, mais ça, Max, c'est tout le temps là. Mais là moi, je suis gourmand. C'est surtout gourmand. Puis, tu sais, si tu nous fais goûter des trucs, tu nous fais découvrir des affaires. Puis là, t'es très partenaire avec les producteurs aussi de la région. Puis là, vous allez lancer une initiative qui s'appelle circuitgourmand.com.
2: Yes.
1: Qu'est-ce que c'est que ça?
2: En réalité, là, nous, on s'est dit, qu'est-ce qui est le fun quand on voyage? Tu sais, parce que quand on va à des endroits, c'est le fun d'aller rencontrer un producteur, mais qu'est-ce qui est encore plus le fun, c'est de rencontrer plusieurs producteurs.
1: Tu dis, oui.
2: Fait que, tu sais, des fois, on se dit, hey, tant qu'à faire une run, mais j'aimerais ça arrêter à telle place, puis telle place. Mais pour faciliter la vie aux gens, on s'est dit, on va créer un outil pour les accompagner, pour les aider. Fait qu'on a créé circuitgourmand.com. Fait qu'on l'a appelé, c'est le circuit gourmand de la Miellerie King. C'est toutes nos recommandations, okay, nos coups de cœur. Puis on a essayé de répertorier tous les producteurs agroalimentaires dans un rayon d'une trentaine de kilomètres autour de chez nous. Là. Puis tu sais, crois-le pas, là, mais il y a plus d'une quarantaine de producteurs qui sont autour de chez nous.
1: C'est
2: là.
1: Fou, là.
2: C'est fou quand on pense à ça. Il y a des régions qui se disent la mecque de l'agroalimentaire,
1: puis
2: ils n'ont même pas ça dans ce rayon-là, là, tu sais, parce que t'es obligé de faire plein de kilomètres pour aller d'un à l'autre.
1: Nous c'est un truc très unique, là.
2: Oui, exact. Là, ça va vraiment, tu sais, nous autres, ça va vraiment, là, dans toutes les sphères, là. Tu sais, on a autant des pâtissiers, des charcutiers, des gens qui font des olives, des fromageries, des producteurs d'alcool, de la confiserie. Franchement, là, il y en a pour tous les goûts.
1: C'est
2: là.
1: Bon, ça, là. Sérieux, René?
2: Oui.
1: Je sais. Toute comparaison est boiteuse, mais vite de même, tu me dis ça, on dirait une mini balade.
2: C'est exactement dans ce principe-là. Mais tu sais, la balade gourmande, là, nous, on trouve ça vraiment le fun.
1: Ouais.
2: Mais ça se passe pendant deux fins de semaine.
1: C'est ça.
2: Tandis qu'il y a des producteurs comme nous, comme plusieurs autres dans la région, qui ont des boutiques à l'année.
1: Ben oui.
2: Fait qu'on s'est dit, pourquoi pas faire un circuit que n'importe quand dans l'année, que ce soit pendant l'hiver, au printemps, même pendant l'été, on veut aller à la rencontre des producteurs. Mais comment on fait, par exemple, pour savoir en un seul endroit, c'est quoi leur horaire? Est-ce qu'ils sont ouverts? Est-ce qu'ils sont juste saisonniers? Quel type de produits qu'ils ont? Mais là, on s'est dit, on va tout regrouper l'ensemble de ces informations-là à une seule place. Donc, on a fait ça sur circuitgourmand.com.
1: C'est ça.
2: Puis l'affaire qui est le fun également, c'est qu'on a fait une fonctionnalité que vous pouvez monter vous-même votre propre circuit. Fait que vous faites votre sélection avec les numéros des producteurs que vous aimez. Puis après ça, vous allez sur notre carte interactive, vous montez votre circuit, puis vous êtes en mesure par la suite de le transférer directement dans Google Maps. Puis ça va vous montrer le circuit pour...
1: C'est bien génial, ça.
2: Ouais, exact. Là, c'est grâce à l'intelligence artificielle, là, ça m'a aidé à jouer au programmeur. Là, fait que, bref, c'est vraiment super le fun. Puis l'affaire qui est le fun aussi avec notre initiative, c'est qu'elle s'accompagne de l'impression de près de 10 000 cartes 11-17, en fin de compte. Là, donc, chez chacun des producteurs participants, mais on va aller mettre des paquets de cartes. Puis sur un des côtés, il va vraiment avoir l'ensemble des producteurs qui sont bien identifiés selon quel type de produits qu'ils font, leur adresse. Il va avoir un petit code QR que vous allez pouvoir scanner pour qu'il va vous apporter directement sur circuitgourmand.com pour avoir l'ensemble des détails de chacun des producteurs. Puis à l'endo, vous allez retrouver également les producteurs qui ont cru vraiment au projet puis qui ont décidé de mettre la main dans leur poche pour financer l'initiative.
1: Parce que,
2: tu sais, c'est une initiative qui est rendue possible parce que les producteurs, certains partenaires se sont mobilisés, tu sais, qu'on pense à Desjardins, de chez de David de Levasseur de chez Remax également qui nous soutient. On a Victoriaville et sa région qui vont nous donner un petit peu d'argent également. Donc, on s'est vraiment mobilisé pour rendre possible cette initiative-là. Puis, plusieurs des producteurs qui ont décidé de soutenir l'initiative ont également mis des rabais à l'endo. Fait que, tu sais, je donne quelques exemples. Par exemple, Fromage Warwick qui a mis un rabais que pour tout achat d'une poutine, vous allez pouvoir avoir la deuxième gratuitement en fin de compte. Là.
1: C'est bon.
2: Fait que, après ça, mettons, si vous allez à la Wick Station, mais eux, ils ont décidé de faire un verre de bière gratuit à l'achat d'un repas, tu sais. Fait que, en présentant votre carte. Fait qu'on voulait vraiment en faire un outil autant que vous allez pouvoir obtenir des rabais, que vous allez pouvoir voir les producteurs, vraiment faire un peu comme une genre de chasse au trésor, une quête, puis de pouvoir encercler sur la carte.
1: C'est ça qui est bon des producteurs qui se sont embarqués là-dedans. C'est pas juste pour avoir de l'information, c'est qu'ils croyaient au projet aussi. Fait que là, c'est une affaire, comme tu dis, on a une belle richesse qu'on oublie. C'est pas juste à l'automne, ce temps-là. Ouais. Fait que là, vous, tu sais, on est dans les vacances à travers ça. Des fois, ça peut être le fun de faire une petite journée pour faire, surtout quand on reçoit, des fois, tu sais, on reçoit la famille, là, leur faire découvrir ça. Puis il y en a que leur temps fort, c'est d'aller les voir là, peut-être pas attendre en octobre.
2: Exact. Tu sais, c'est deux expériences totalement différentes. Ben, parce que quand tu vas rencontrer les producteurs à l'extérieur de la balade, des fois, t'as encore plus le temps de jaser avec eux, de découvrir des produits.
1: Les fils sont moins longs.
2: Oui, les fils sont moins longs. Oui, exact. Fait que moi, je trouve que c'est ça qui est vraiment super agréable. T'sais. Puis moi, je trouve ça vraiment le fun quand j'ai vu le nombre de producteurs qui ont embarqué, qui croient au projet. T'sais, on s'est mobilisé nous autres même pour se créer cet outil-là. Franchement, là, c'est quelque chose dont je suis particulièrement fier parce que, tu sais, comme tu le dis si bien, là, des fois, c'est le fun d'avoir des idées pour, tu sais, qu'est-ce que je ferais en fin de semaine? J'ai pas le goût d'aller à l'autre bout du monde. Je veux juste faire une petite escapade. Mais avec ça, là, direct à côté de chez nous, là, c'est super facile, là.
1: Exact. Ouais. C'est ça coûte moins cher de gaz.
2: Exactement. Ça se fait même en vélo, là, pour ceux qui sont vraiment courageux. Ouais.
1: Mais méchante bonne idée, ça aussi. Ouais. Puis ça nous fait digérer aussi.
2: Exact.
1: circuitgourmand.com, on va aller voir ça. René, belle initiative de ta part. René Bouchy de la Mielerie King qui vient nous voir comme ça est toujours disponible en rattrapage sur le site de O97.3 et O92.1.ca. Nous, on poursuit avec le meilleur de la musique dans votre trafic en plein été.

0: On est ensemble. Beaucoup de réactions. Là, je lisais vos réactions pour le circuit gourmand. Comment ça marche et tout ça. circuitgourmand.com pour vous procurer tout ça, ce qui a été fait par René Bougie de la Miellerie King avec plein de producteurs à travers le centre du Québec. Si ça vous intéresse, vous continuez nous texter 1-873-300-0973 aussi pour nous dire vos types de festivaliers dans les prochaines. On va s'informer avec Claude Marquis sur ce qui retient l'attention dans cette journée, notamment les histoires avec la rage du raton laveur et rajouter des municipalités dans toute cette affaire-là. On en reparle et aussi un petit peu de notes sportives, de la météo et une grosse toune qui punch, signé Bon Jovi.
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2: Bonne fin d'après-midi, ici Claude Marquis, voici vos actualités. Alors que 27 cas de maladie de Lyme ont été répertoriés en Mauricie, centre du Québec, cette année, la docteure Caroline Marcoux-Huard de Santé Québec rappelle qu'une piqûre de tic n'entraîne pas automatiquement une infection. L'insecte peut ne pas être porteur de la bactérie responsable ou ne pas être demeuré fixé à son hôte suffisamment longtemps. Après avoir retiré une tique à l'aide d'une pince en la saisissant le plus près possible de la peau, il est recommandé par contre de consulter un pharmacien.
3: C'est important de faire l'inspection corporelle après avoir été à l'extérieur. On a eu des cas où les gens, c'était juste tondre son gazon, mais que la personne était passée là, frotter sur les cèdres pour faire la bordure, etc.
2: Plus de 20 000 arbres ont été plantés à Drummondville entre 2020 et 2025 dans le cadre du plan d'action en foresterie urbaine adopté il y a 6 ans. La ville a notamment ciblé des espaces publics et différents projets afin de préserver et de mettre en valeur les essences présentes tout en favorisant l'adaptation au changement climatique. Les arbres occupent maintenant une place plus importante dès la conception de différents projets municipaux. Et le ministère de l'Environnement prolonge jusqu'au 6 octobre l'interdiction de transporter certains animaux sauvages dans 24 municipalités du centre du Québec, principalement dans les MRC de Drummond et de Nicolet-Yamaska, afin de freiner la propagation de la rage du raton laveur. Québec rappelle qu'il ne faut pas déplacer un animal sauvage blessé ou qui semble orphelin, puisqu'il pourrait être porteur du virus sans présenter de symptômes. C'est ce qui complète vos informations. 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
4: Nouvelle de dernière minute. J'ai essayé de voir si c'était pas une joke, là, mais ça vient de sortir dans les dernières minutes. Finalement, Félix Auger-Aliassime ne pourra pas jouer. Ce soir, doit se retirer de l'Omnium Banque Nationale en raison d'une blessure au dos qu'il a subie à l'entraînement. Son adversaire, qui avance automatiquement au troisième tour, il devait jouer donc pas avant 19h. Là, on a fait des petits changements à l'horaire, mais quand même, hey, c'était son année à Félix. C'est plate. C'est vraiment plate parce qu'il jouera pas finalement à Montréal. Lui qui était la deuxième tête de série en plus du tournoi. On va surveiller Leila Annie Fernandez, notre autre Québécoise qui joue, elle, dans le volet féminin de l'Omnium Banque Nationale, mais du côté de Toronto ce soir. Aussi, sinon, rien ne va plus au niveau des dans le soccer mondial. Tout le monde veut la tête de Gianni Infantino, le président de la FIFA, avec son projet de vente de participation dans la Coupe du Monde à des intérêts privés. Puis là, c'est l'UEFA qui fait vraiment une fronde contre lui. Pis aucune confiance de la part de Mark Carney, aussi, qui a fait une sortie, a déclaré aujourd'hui avoir aucune confiance entre le président de la FIFA qui a fragilisé tout ça, les relations dans le domaine du soccer international. Donc, ça brasse pas mal dans ce domaine-là aussi, entre autres. Donc, ça réagit là, présentement hein, au fait que Félix ne jouera pas ce soir. Il y en a qui sont déçus via le texto 1-873-300-0973. C'est bien normal. Ce soir aussi, on surveille un petit peu de baseball, un petit peu à travers la Ligue de baseball majeure du Québec. Nos équipes sont pas en action, mais vont l'être à partir de vendredi. Entre autres, Victo va recevoir Shawinigan et le Brock de Drummondville va être du côté de Thetford Bites contre l'Uni Canva. On va surveiller ça assurément dans les prochains jours.
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2: On aime bien ça, parler à ceux qui vont venir nous voir cette semaine. On a deux gros événements au centre du Québec. Là, on s'entretient avec...

0: avec un qui va être en grande vedette de notre samedi soir à venir au Festival de la Poutine. Jeff Posé, qui est partout au Québec. On y pogne son 5 minutes de break en trois spectacles. On va le rejoindre en bout de ligne. Comment ça va, Jeff?
1: Ça va extrêmement bien. Super bel été, rien à redire.
0: Ouais, hein? Ben, j'ai appelé Jeff comme si on avait élevé les cochons ensemble. Ça te dérange pas, là?
1: Parce que ben non, mais
0: Monsieur
1: non, tout
0: Posé,
1: le monde
0: ça serait spécial, là.
1: Ouais, non, c'est ça, tout le monde m'a toujours appelé JF, voilà, il y a juste ma mère qui m'appelle Jean-François.
0: Ok, ah, c'est ça, exact. Hey, je suis vraiment content parce que il y a quelque chose de particulier, justement, de parler avec ces artistes qui viennent nous voir chaque année, on aime toujours ça. Puis il y a quelque chose de particulier avec toi, on dirait cet été, j'ai fait un petit peu de recherche avant de te parler, JF, j'ai pas vu une maudite mauvaise critique, c'est le fun de voir ça, il y a un beau buzz autour, t'es souvent, des fois, le spectacle que le monde a le plus aimé. Je voyais Sherbrooke, tu étais allé au Saguenay-Lac-Saint-Jean, en Abitibi à Amos. C'est le fun de voir ça, que ça doit être pas plate à vivre de l'autre côté, toi, de voir ça, autant d'amour dans un même et seul même été.
1: Ben c'est sûr que c'est vraiment, là, c'est pas que c'est inespéré, mais tu sais, je me replacerais il y a 2 ans où j'étais un peu dans les limbes, dans le néant, oui. Sachant pas trop ce qui allait arriver de ma vie professionnelle. Fait que, tu sais, de pouvoir revivre ça avec des grosses foules. Tu sais, moi, j'avais décidé de repartir quasiment à la base, à zéro, parce que, bon, tu sais, j'étais pas le... Tu sais, les Cowboys fringants étaient très connus, mais les membres en tant que tels, à part Carl, tu sais, on était moins sous le feu des projecteurs. Fait que je savais pas qu'est-ce que ça allait donner. Puis là, c'est vraiment, vraiment le fun de pouvoir faire ça. Mais en même temps, tu sais, on a travaillé fort, on donne un maudit bon show. On a monté cette tournée-là depuis... On a commencé la tournée en janvier, mais ça fait en amont, on avait travaillé des répétitions pendant des mois avant. Donc, on était prêt quand on a commencé la tournée. Puis ça commence à paraître, tu sais, dans les festivals, on est rodé, puis le monde,
0: ouais, hein?
1: le monde trouve qu'on est solide sur scène. Là. Fait que c'est vraiment le fun.
0: L'énergie, est-tu un peu la même? Comment tu compares l'énergie d'un spectacle que tu faisais avec les Cowboys? Puis là, y a-tu du même monde qui t'accompagne aussi dans ces shows-là que tu fais à la Jeff Posé?
1: Je te dirais que c'est identique pratiquement là l'énergie que
0: ouais.
1: Parce que, bon, j'ai quand même plusieurs chansons qui bougent dans mon répertoire, mon nouvel album solo, mais tu sais, je joue énormément de chansons des Cowboys aussi là, tu sais, je te dirais que le ratio c'est peut-être 2/3 chansons des Cowboys, okay. 1/3 mes chansons, surtout en festival là, on joue 1h30 environ, alors qu'en salle on joue 2 heures, donc c'est vraiment énergie de A à Z, le show est monté comme ça pour par une espèce de crescendo pour qu'à la fin les gens sortent de là en ayant reçu plein dans les oreilles,
0: c'est
1: plein
0: ça.
1: Dans la gueule, plein partout, donc tu sais, il y en a pour tous les goûts, les gens versent une larme, les gens hurlent, chantent, sourient, s'esclavent de rire, donc j'ai toutes sortes de commentaires depuis le début de la tournée, c'est vraiment le fun là.
0: C'est ton souhait aussi, hein, de faire vivre différentes émotions là samedi soir, c'est ça. Tu sais, la dernière fois le passage à Drummondville était marquant là, tu sais, c'était dans les derniers spectacles qu'on avait avec Carl, fait qu'il était particulier, celui-là tu dois t'en rappeler là. Tu sais, tout le monde qui était là ce soir-là au Centre Marcel Dionne s'en rappelle, fait que tu sais, c'est quelque chose, donc de revenir sur place. Là, c'est un nouveau site aussi, ça doit te faire quelque chose aussi. Là.
1: Ben, on a toujours été super bien accueillis par nos chums des Trois Accords qui organisent le festival.
0: Oui.
1: Puis ça a toujours été un rendez-vous de prédilection pour nous autres. Puis évidemment, 2023, c'est ce qui a été finalement notre avant-dernier spectacle en carrière, parce qu'on a fait le dernier spectacle à Saint-Tite quelques jours plus tard.
0: Mm-hmm.
1: Fait que c'était chargé d'émotion, parce qu'après le show, en plus, on avait eu le temps de prendre un petit verre ou deux avec les vieux amis des Trois Accords. Carl était quand même super en forme ce soir-là. Ça a été pas mal une des dernières soirées qui était, tu sais, qu'il avait veillé, puis il était de bonne humeur, puis on avait rigolé. Donc c'est des super beaux souvenirs, autant les spectacles qu'on a eu au fil des ans, autant des rendez-vous humains qu'on a eu avec nos amis. Donc il va y avoir quelque chose de spécial pour moi là samedi de retourner à Drummond jouer devant la foule de la Poutine là. Ça va être C'est par jeu d'émotion.
0: Oui, puis c'est toi qui était derrière les paroles, l'arrangement. Puis là, tu fais ça, on le voit un peu, il y a la scénarité, mais tu as quelque chose de particulier. T'écris quand même un peu sur les déplacements. T'es-tu en train de réécrire des fois, là, justement, cet été? Justement, là, tu sais, un peu vivre cet été-là, là, entre trimballant. T'es-tu en train de griffonner du nouveau stock un petit peu aussi? Ou
1: Ben, je te dirais, là, je commence à avoir un peu plus de temps. Tu sais, ça m'a beaucoup de demander, là, cet hiver puis ce printemps, là, le début de cette nouvelle carrière-là. Fait que j'étais moins dans la création. J'étais plus dans essayer d'apprendre mon nouveau métier de chanteur et de figure de proue, là, de frontman. Fait que, mais là, je commence, j'ai plusieurs musiques en banque. Je te dirais que j'ai pas travaillé de texte encore vraiment, mais j'ai beaucoup de nouvelles musiques qui traînent dans mes tiroirs, là, qui sont accumulés au cours des derniers mois, là. Fait que il va sûrement y avoir un jour un autre album, évidemment. Ça, c'est dans les plans. C'est pour ça que je fais ce métier-là aussi, là, pour faire des nouvelles affaires. Donc,
0: c'est bon, ça.
1: Éventuellement, ouais.
0: Parce que oui, ça va être quelque chose, mais sinon, samedi, tu vas sûrement te laisser tenter par une bonne poutine. Toi, t'es quel style habituellement, là, de poutine, JF, toi, plus?
1: Très traditionnel. Traditionnel.
0: Ah ouais, hein?
1: Très traditionnel. Ouais.
0: Quelle sauce? Mais,
1: je peux. Quand on m'offre, mettons, un truc puis qui sort des sentiers battus, ouais, ben, je vais l'accepter, là, mais disons que moi, si je vais au casse-croûte, c'est, écoute, ben straight, une poutine régulière, that's it, fromage, sauce et frites.
0: C'est ça, sauce brune ou barbecue?
1: Sauce brune.
0: Traditionnelle, c'est
1: bien,
0: bon.
1: Bien que certaines barbecues sont bonnes, là, mais oui. je suis quand même un traditionnaliste de la poutine.
0: Si je te l'offre avec du foie gras, 2-3 côtes levées puis de la pizza, ben c'est non. Il faut goûter à la poutine, c'est ça que tu me dis.
1: Non. Surtout pas du foie gras, là. Non, ça marche pas, ça,
0: hein, Jeff?
1: Non,
0: je te vois pas faire ça, hein, effectivement. Fait que, ben, on te souhaite un bon passage à Drummondville dans les prochains jours. On le rappelle, c'est samedi, donc sur la grande scène. Donc, on te souhaite vraiment un beau trip d'ici là, là. On le rappelle, il reste quelques places. Ça se fait de plus en plus rare, là. C'est pratiquement sold out cette année. Donc, un beau buzz autour de cette édition du Festival de la Poutine. Fait qu'on te souhaite une bonne semaine, puis on se voit samedi, JF.
1: Ça va être vraiment cool. On va être en grande forme. Merci beaucoup.
0: Merci à toi. Jeff Posé qui va être là samedi soir au Festival de la Poutine. Nous, on poursuit notre trafic avec le meilleur de la musique à haut.

Et il fait chaud, on est au-dessus du 30 degrés. On vous souhaite un bon retour du mercredi. Merci de choisir haut. Yannick avec vous autres en mode solo max en vacances. Ce sera de retour le 17 août prochain. Programmation régulière d'ailleurs de toute la gang de haut. C'est le 24 août qu'on va être de retour en poste tout le monde. Entre autres, Max Lalonde dans les 100 000 matins et bien d'autres affaires qu'on va vous annoncer dans les prochaines semaines. On vous prépare tout un automne. Mais là, on va vivre la fin de l'été avant. Là. Justement, on est dans une semaine festive. Vous êtes quel type, vous autres, quand vous allez participer à un événement extérieur, les festivals? Vous êtes quel type de festivalier? Le très, très près, celui-là, le crinqué qui arrive au début pour voir les shows, là, qui se met sur le bord de la gate, celui-là qui fait son social, qui écoute pas trop la musique. Vous êtes quel type, vous autres? Celui-là, toujours Miss Toilette, Monsieur Toilette aussi, peut-être, celui-là qui se perd tout le temps. Je veux le savoir. 1-873-300-0973 et on revient là-dessus dans les prochaines minutes. Et de la grosse toune, justement, qui fit avec votre soleil du mercredi, votre retour à la maison. Baissez vite pour du Smash Mouth dans les prochaines.

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11: C'est quand même bien ce qui s'en vient sur le Grand Drummond. Ce sera dégagé ce soir, la nuit prochaine, après nos d'autres belles journées chaudes aujourd'hui sur Drummond. Ce soir, minimum de 17. Demain, soleil full top demain matin. Un petit 30% de possibilité d'averse demain après-midi seulement. Ça va être collant à 38 humidex demain. Vendredi, super belle journée aussi. Peut-être des possibilités d'averse pour en fin de semaine, mais ça a le temps de changer. On rappelle, avec le Festival de la Poutine, il y a des certaines fermetures de rue. Vous pouvez aller voir ça sur lemontdrummond.com, entre autres, puis le stationnement Canimex qui est de retour aussi, entre autres, au profit des bonnes causes.
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0: Bon retour du mercredi avec Smash Mouth. Bon retour notamment à Julien Hamel qui me dit nous écouter en deux déplacements. Là, il part de camping vers un autre justement. Il nous écoute en déplacement sur la 112 actuellement. Merci de nous choisir ici au meilleur de la musique. Vous êtes quel type de festivalier vous autres? Peut-être avec les gros événements. Tu sais, Festival à relève, ça s'en vient dans le coin de Thetford. Cette semaine, c'est Rock la Cause qui commence demain à Victo, à Parterre des Jeunes. C'est le Festival de la Poutre. La poutine aussi demain à Drummond qui commence. Fait que là, on est quel type? Moi, je suis plus du style à être, tu sais, des fois, on peut avoir certains accès. Nous autres, à la radio, ce que j'aime beaucoup, c'est l'utiliser pour aller aux toilettes ou les drinks. Mais sinon, d'être dans le monde, c'est plus le fun. Je pense encore et toujours de vivre ça dans la gang. J'étais allé au FEC à une certaine époque. Là, maintenant, ça devient beaucoup. Mais j'étais pas du style à être sur le bord de la gate, mais j'aime ça être dans le monde. Il y en a justement des fans, des groupies ou peu importe, je dis pas groupie, mais tu sais, vous voulez être en avant, en avant, en avant, c'est bien correct aussi, c'est un type de festivalier. Il y en a d'autres qui sont là pour le social, écoute pas trop ce qui se passe à la scène, quand on parle de festival de musique, sinon, si c'est un festival de bouffe, ça c'est le fun, hein, peut-être déguster certaines choses aussi qui se boivent, là, ça peut être intéressant avec les petits coupons, ça, je suis assez participatif habituellement quand même, sinon, justement, êtes-vous du style à arriver ben flush aussi, puis dire tout à tout le monde, je m'en allais rejoindre ma gang qui est en avant. Excusez. Il y a ce type de festivalier aussi. Le Piss Minute qui existe également. Sinon, peut-être que vous êtes la personne qu'on perd tout le temps. La personne que je qualifierais le festivalier recalcule en cours. Il est toujours parti. Le GPS le retrouve jamais. Toujours en train de texter. T'es où? Hein? Parce qu'on s'est dit dans 5 minutes à côté des toilettes. Puis là, oh boy, c'est un peu compliqué. De plus en plus que l'événement est gros, plus en plus que c'est difficile, des fois, par moment. Il y en a aussi les chokers. Hein? Peut-être je pourrais appeler ça les chokers. Hein? Ceux-là qui, tout depuis des mois, tu t'es acheté un billet, puis là, le jour même, tu sais, mettons, ça commence, là, il est 5h30 à peu près, là, mettons, dans une heure, là, il va te texter dans une demi-heure. Ah, finalement, on va rester tranquille chez nous. Ah, bah, boy, ça, c'est plate, hein? Il y en a du monde de même. Il y en a pour tous les goûts. Les festivaliers, j'espère que vous allez profiter en masse des gros événements qu'on a. C'est le fun. Puis merci aux bénévoles qui nous permettent d'avoir ça aussi. Je veux savoir, par contre, quel type de festivalier. Continuez de nous texter via le 1-873-300-0973. On aura du Okoumé dans les prochaines. Puis ça, là, je vous le dis, je vous casse les oreilles avec ça, mais je capote sur ce tune-là. La voix de Chris Stapleton et celle des Mumford & Sons ensemble pour Ear dans votre trafic du mercredi. Full sunshine, plus de 30 degrés à haut.
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0: On va s'enligner pour savoir davantage qu'est-ce qui se passe avec la maladie de Lyme, les tiques. Il y a un peu une augmentation et Louis-Philippe Arnoy-Harel va nous parler de ça pour notre secteur, entre autres. On est dans les régions ciblées davantage. On va savoir pourquoi aussi dans les prochaines minutes. Via lemonderobonne.com, c'est pour tout savoir ce qui se passe dans le Grand Drummond. On est ensemble au 92 ans jusqu'à 18h, jusqu'à l'arrivée de Chuck avec ses hits. On va vous en jouer aussi dans les prochaines. En plus de s'informer avec Louis-Philippe, on aura du Chabouzi, sa plus récente au retour.
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0: Alors, notre rendez-vous quotidien pour savoir ce qui se passe dans le Grand Drummond, au centre du Québec, eh bien, on se tourne vers notre source crédible qui est Louis-Philippe Arnoirel, notre journaliste du MondeDrummond.com. Allô, Louis-Philippe.
1: Salut Yannick, je vais y prendre goût là, si tu continues de même.
0: Ben oui, j'essaye. T'es notre seul, on veut pas te perdre. En passant, on a toujours entendu parler de tiques l'été comme ça, maladie de Lyme, puis là t'as sorti quelque chose là-dessus, t'es allé chercher certaines données. Est-ce qu'il y en a plus ou moins que les autres années cette année dans le coin?
1: Oui, ben en fait, la maladie, le nombre de tiques, évidemment, c'est plus difficile à
0: ouais,
1: savoir.
0: Si on se comprend.
1: Mais côté maladie de Lyme, évidemment, faut se tourner du côté de notre ce qu'on appelle la région socio-sanitaire. T'sais, nous, c'est Mauricie, centre du Québec. Puis en date d'hier, là, c'est 27 cas de la maladie de Lyme qui avaient été recensés un peu partout en Mauricie, centre du Québec. C'est un peu plus du double, en fait, que l'année passée à pareille date, parce qu'on était rendu à 12, là, 1-4 ou 2025. Donc là, on est rendu à 27. Donc, on voit quand même qu'il y a une progression. J'avais posé la question. Je suis allé parler avec la docteure Caroline Marcoux-Huard, en fait, qui est médecin spécialiste en santé publique et médecine préventive,
0: oui.
1: Qui, elle, m'expliquait que, tu sais, je lui ai posé la question à savoir, est-ce que c'est une question de ça se rend plus au nord en Mauricie, tu sais, c'est pour ça qu'il y a plus de cas, ou est-ce qu'il y a une plus grande concentration, justement, au centre du Québec? Parce qu'on rappelle, à Drummondville, on a été les premiers, là, à avoir des tiques au Québec dans la région. Là. Quand c'est arrivé au centre du Québec, c'est arrivé à Drummondville puis à Odanak en 2018. Là. Fait que et ce qu'elle me disait, c'était un peu des deux, justement, réchauffement climatique leur permet d'aller un petit peu plus au nord, vers Trois-Rivières, dépasser Trois-Rivières, Shawinigan et tout ça. Et nous, on en a déjà aussi. Et il y a même des secteurs, là, on parle même dans le coin de la Tuque, où est-ce qu'il pourrait, en théorie, y avoir aussi là des cas qui sont déclarés là-bas, même si la zone n'est pas considérée comme étant endémique. Parce que la tique peut s'attacher à un oiseau, à un cerf qui, lui, va se promener dans ce coin-là, se détache, puis tout d'un coup, ben, t'as une tique qui est infectée, qui est dans un territoire qui est pas supposé être, ou en tout cas, où est-ce que c'est pas censé.
0: Hey, c'est quand même point. C'est ça, c'est quand même
1: intéressant.
0: Ouais, c'est intéressant, mais t'as parlé aussi avec cette docteure spécialisée qui te parlait aussi. Mettons, qu'est-ce qui arrive si on a une piqûre? Qu'est-ce qu'il faut faire?
1: Oui, et ça, on est un peu dans un. Le timing est drôle si on veut, et là drôle, on va mettre des guillemets dessus là, mais parce qu'on parle beaucoup de rage aussi cet été. Fait que là, tu sais, je lui disais,
0: du raton laveur.
1: Exactement. Donc la maladie de Lyme versus la rage, on n'est pas à la même place là. Tu sais, la rage, une fois que les symptômes commencent à apparaître, il est trop tard. C'est vraiment en prévention qu'il faut opérer. Évidemment, comme toute maladie, par contre, là, dès qu'on est capable de la cibler, on a fait une inspection corporelle, on a vu qu'on avait une tique, on l'a retirée avec une pince le plus proche possible de la peau. On est allé voir un pharmacien pour savoir s'il faut qu'on aille un traitement préventif. Et ça, c'est vraiment comme les étapes à faire. Là, la seconde qu'on peut voir qu'on a une question à savoir, est-ce qu'on l'a attrapé, est-ce qu'on l'a pas attrapé?
0: Parce que se faire piquer, ça veut pas dire automatiquement qu'on a la maladie, Philippe. C'est ça, faut le dire. Là.
1: Oui, à 100%, parce qu'une tique, c'est pas vecteur de la maladie de Lyme automatiquement. Ce sont les tiques qui sont infectées par une bactérie qui est précise, en fait, là. Donc, c'est pas, mais évidemment, on n'y est pas avec ça non plus, là. Si on voit une tique, on prend pas, d'après moi, ça doit pas être une infectée, je vais pas.
0: Non, c'est ça, on peut pas le savoir à l'œil nu. C'est ça, c'est difficile à voir de même, là. Fait que là, il y a un processus à suivre ensuite, là. C'est ça. Puis pour réduire les risques, qu'est-ce qu'on peut faire? On rappelle les vêtements, tout ça, souvent les vêtements longs, là. C'est le bon.
1: Oui, exactement. Et c'est elle-même, en fait, me disait, vêtements pâles à manches longues, ça, c'est tel que tel, mais rentrer des bas dans les pantalons, les bas de pantalon dans les chaussettes, ça, elle me disait, bon, on fait notre possible. Là.
0: Je sais surtout que c'est à 30, des journées comme aujourd'hui, maintenant, c'est moins ça. Là, hein? Tu vas aller te promener dans Marconi, il fait chaud, là, on s'entend. Là. Donc, c'est de faire attention.
1: On reste dans les sentiers balisés, par exemple.
0: Exact.
1: Ça peut contribuer à ne pas avoir de contracter cette maladie-là. Symptômes très rapidement, là, si on peut en parler, là, éruption cutanée proche de la morsure, on peut avoir de la fatigue, des maux de tête, et ça, c'est vraiment au début, là, c'est là où est-ce qu'on peut commencer à se poser des questions. Dans les cas plus graves, là, si on n'intervient pas, c'est là où est-ce qu'il peut avoir atteinte au système nerveux, au système cardiovasculaire également. Si on n'est pas certain, on est toujours mieux d'aller voir c'est le pharmacien, en fait, là, qui est vraiment à se rappeler dans cette démarche-là. C'est que si on se fait piquer, on va aller voir le pharmacien, il va avoir la réponse pour nous à savoir si on a un traitement préventif à prendre ou pas. Là.
0: Alors, on se répète, donc il y en a plus de cas, mais faut pas commencer à capoter et arrêter de marcher pour autant à l'extérieur, juste dans la prévention tout simplement. Et c'est super bien expliqué dans ton texte, donc je vous invite à aller voir ça sur lemonderomande.com avec des extraits d'ailleurs de la docteure de la santé publique. Merci d'avoir fait ces démarches-là, Louis-Philippe, toujours très intéressant de te jaser. Puis on se reparlera demain, là. Oui, je m'attache à toi. Fait qu'on se reparle, mais pas comme la tique, c'est ça. Fait que on se reparle demain, Louis-Philippe, OK?
1: Parfait.
0: Louis-Philippe, comment tu dis ça?
1: T'apporteras ta peau que je puisse mordre.
0: Okay,
1: c'est une piqûre, en fait. Hein, je pense,
0: T'es pas de même. Je vais pas t'ôter à coup de pince non plus. Louis-Philippe Arnoirel, notre journaliste du mondremonde.com. D'ailleurs, abonnez-vous à l'infolettre et recevoir le résumé de l'actualité à 18h tantôt dans votre courriel. Nous, on poursuit avec le meilleur de la musique dans votre trafic au 92 ans.

0: Merci d'avoir été là au 92.1 aujourd'hui. Toujours disponible. Les meilleurs moments, allez sur le au92.1.ca. Réentendre ce qui se passait concernant la maladie de Lyme et les tiques avec notre collègue Louis-Philippe Arnaud-Harel du monde-romande.com. Tous les autres meilleurs moments, l'entrevue avec Jeff Posé pour le Festival de la Poutine et bien d'autres affaires, ça se retrouve donc dans la section rattrapage. Sinon, moi, je vous donne un petit rendez-vous, encore une fois, demain, 14h55, en mode solo. Yannick, bien content d'être avec vous autres. Puis je vous laisse au bon soin de Chuck qui s'en vient dans les prochaines avec du Dépêche Mode. À demain!
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7: Bonsoir, ici Claude Marquis. Voici vos actualités. Alors que 27 cas de maladie de Lyme ont été répertoriés en Mauricie, centre du Québec, cette année, la docteure Caroline Marcoux-Huard de Santé Québec rappelle qu'une piqûre de tic n'entraîne pas automatiquement une infection. L'insecte peut ne pas être porteur de la bactérie responsable ou ne pas être demeuré fixé à son hôte suffisamment longtemps. Après avoir retiré une tique à l'aide d'une pince, en la saisissant le plus près possible de la peau, il est recommandé par contre de consulter un pharmacien. Et plus de 20 000 arbres ont été plantés à Drummondville entre 2020 et 2025, dans le cadre du plan d'action en foresterie urbaine adopté il y a 6 ans. La ville a notamment ciblé des espaces publics et différents projets afin de préserver et de mettre en valeur les essences présentes, tout en favorisant l'adaptation au changement climatique. C'est ce qui complète vos informations. 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
4: Bon mercredi soir, bienvenue dans les hits. Déjà le milieu de la semaine et toute une journée qu'on a eue avec du soleil, une vraie journée d'été. Le mois d'août qui nous gâte aujourd'hui et on va se gâter dans la prochaine heure avec des numéros 1 des 30 dernières années. On top of the world. Ça a été dans le top des charts aussi. Imagine Dragons s'en vient dans les prochaines minutes. On aura aussi Counting Stars de 2013, un des plus gros hits en carrière de One Republic. Body Holly de Weezer. Et pour commencer, on y va vraiment dans le gros classique. Et je vais tenter de présenter la chanson sans la présenter. Si t'as deviné, t'es vraiment élite. C'est Enjoy the Silence. Ça fait meilleur la musique à haut.

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1: Stargazing s'en vient dans les hits de Miles Smith. On a aussi celui qui a mis le feu à Oshiaga en fin de semaine. En plus de faire des hits à la pelletée à seulement 21 ans, selon les commentaires que j'ai eu des gens qui étaient sur place, il est bon en show en plus. Toute une carrière musicale avec Atas Somber, qui est déjà un phénomène. Il s'en vient avec Homebreaker, le temps d'entendre de

0: 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Post Malone s'en vient à haut avec Chemical. Et parlant de Chemical, la prochaine chanson, elle parle de relations toxiques. C'est Evanescence et la chanteuse Emily qui a composé cette chanson-là avec le sentiment d'être au bout du rouleau, de réaliser que quelque chose doit changer et qu'on peut plus continuer à vivre dans une situation. C'est la chanson après Bring Me To Life qu'on a connue en 2003. Et le single d'après, c'était Going Under, toujours dans le même style de rock gothique. C'est une chanson qui a eu du succès en Nouvelle-Zélande, au Portugal, en Grèce, en Italie, en Norvège, en Finlande. Hey, je pourrais continuer de même longtemps. Et au Canada, c'est Going Under, Evanescence qui s'en vient sur le meilleur de la musique à haut.
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Le chanteur irlandais Ozier s'en vient dans les prochaines minutes avec Too Sweet et on aura aussi du Savage Garden, le temps de s'offrir une nouveauté sur nos ondes à hausse. C'est le nouveau single de Shinedown de leur album 8. T'auras deviné, leur 8e album en carrière. C'est une chanson qui fait suite, entre autres, au single 365, qui a eu énormément de succès ici sur le meilleur de la musique en haut. Et là, on s'offre Young Again, qui a fait son entrée d'ailleurs cette semaine dans le Hit 15. C'est sur le meilleur de la musique en haut.

Des gros shows sur la Côte-Nord à Lévis et à Québec, direction MTLUS ce soir pour The Offspring, pour un show qui s'appelle Just the Punk Stuff. Par la suite, arrêt à Drummondville et Saint-Jean-sur-Richelieu, les 7 et 8 août prochains. The Offspring, Why Don't You Get a Job à O? 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
1: C'est tout pour les hits. On se retrouve demain pour l'édition du jeudi à 18h. D'ici là, manque pas demain matin à 6h pour bien commencer ton jeudi. Les 100 000 matins. Mon nom est Chuck et je te souhaite un très beau mercredi soir. Goodbye.
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5: Bonsoir, ici Claude Marquis, voici vos actualités. Alors que 27 cas de maladie de Lyme ont été répertoriés en Mauricie, centre du Québec, cette année, la docteure Caroline Marcoux-Huard de Santé Québec rappelle qu'une piqûre de tique n'entraîne pas automatiquement une infection. L'insecte peut ne pas être porteur de la bactérie responsable ou ne pas être demeuré fixé à son hôte suffisamment longtemps. Après avoir retiré une tique à l'aide d'une pince, en la saisissant le plus près possible de la peau, il est recommandé par contre de consulter un pharmacien. Et plus de 20 000 arbres ont été plantés à Drummondville entre 2020 et 2025, dans le cadre du plan d'action en foresterie urbaine adopté il y a 6 ans. La ville a notamment ciblé des espaces publics et différents projets afin de préserver et de mettre en valeur les essences présentes, tout en favorisant l'adaptation au changement climatique. C'est ce qui complète vos informations. 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

Déjà le milieu de la semaine. Bon mercredi soir, Drummond. J'espère que ça va bien. Écoutez, c'est Oli Bombardier qui vous accompagne jusqu'à minuit ce soir avec de la très, très bonne musique. 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
4: Voici vos nouvelles, Arsenal Média. La réouverture de l'accès à l'autoroute 20 Est par la rue Robert-Bernard et le boulevard René-Lévesque a finalement eu lieu à 10 heures ce matin. Des contraintes opérationnelles seraient en cause. Des ralentissements ont été observés en avant-midi sur plusieurs kilomètres depuis l'A55. Ce soir et cette nuit, ce sera la sortie 179 qui sera fermée jusqu'à 8 heures demain matin. À presque deux mois des élections générales provinciales, la plupart des formations politiques tardent à confirmer leurs candidats dans la nouvelle circonscription de Marie Lacoste, Jéré-Lajoie. Seuls les conservateurs de l'équipe d'Éric Duhaime ont annoncé la participation de Laura Tremblay lors du prochain scrutin. Au retour des vacances de la construction, la CNESST rappelle l'importance de la prévention sur les chantiers. Selon la porte-parole Alison Ouellette, les lésions professionnelles ont l'habitude d'augmenter au cours des 4 semaines suivant les vacances. Employeurs et travailleurs sont donc invités à identifier et à corriger les risques au moment de la reprise des travaux. Finalement, côté météo à Drummondville, ce soir et